Jean-Michel Karadec, qui nous vient de Morlaix, compositeur, auteur, compositeur, interprète, qui a fait de nombreuses chansons, comme par exemple Petite fille de rêve ou La colline aux corallines. Karadec, qui passe bien souvent sur Radio Mercure, tout comme Daniel Balavoine, qui s'est également adonné à la musique instrumentale avec la reprise non chantée d'un titre de 1984 qu'il avait composé pour la chanson La muraille. La voici ici en instrumentale. Et on reconnaît bien le style de Daniel Balavoine. Toutes les musiques instrumentales sont sur Radio Mercure dans Escapade en stéréo.

On a reconnu bien sûr le style Daniel Balavoine avec un peu d'Aziza quand même. Hein. C'est vraiment le thème d'Aziza pour La Muraille. Extrait d'un album compilation coffret, un titre que l'on ne peut trouver que sur un gros coffret de Daniel Balavoine où se trouvent également de nombreux inédits. On va rester avec les compositeurs français. C'est un guitariste, il s'appelle Jean-Pierre Martin. Il a beaucoup travaillé comme guitariste pour notamment Johnny Hallyday, Richard Anthony, Léo Ferré et Guy Béard. Et plus tard, il collaborera même avec Sheila. C'est un spécialiste de la musique instrumentale qui a participé à de nombreux projets de musique dont les créations ne se trouvent que sur des disques hors commerce destinés aux fonds instrumentaux, ce qui est un petit peu notre cheval de bataille ici sur Radio Mercure, tout comme d'ailleurs ce générique écrit en 1976 pour l'émission d'Europe 1 « Une femme, un homme ». Jean-Pierre Martin à la guitare, un 45 tours d'origine restauré pour vous.

Une femme, un homme, 1976, une émission d'Europe 1, c'était l'indicatif de cette émission composée par Jean-Pierre Martin. On va rester avec les Jean-Pierre et les radios périphériques avec Jean-Pierre Dumas qui est un arrangeur et qui a arrangé le titre Transit 92 composé par Michel Garnier. C'est le titre du célèbre générique et de l'indicatif musical de l'émission radiophonique de Max Meynier qui s'appelait Fréquence Max et qui succédait à l'émission nocturne Les routiers sont sympas qui avait quant à elle marqué les esprits, je pense, entre 1972 et 1983. Eh bien, voici le générique qui suivit justement Les routiers sont sympas. Ça s'appelle Fréquence Max. C'est le titre de son émission. Transit 92, Michel Garnier.

Le générique de Fréquence Max sur RTL, présenté par Max Meynier, encore un 45 tours très rare, car ce titre n'est sorti qu'en 45 tours. Ça s'appelait Transit 92. Dans l'esprit un petit peu folk, et cette fois-ci nous allons nous tourner vers la radio nationale France Inter. C'était dans les années 70, Claude Villers présentait l'émission Marche ou rêve. Ah, il n'était pas question de camion, mais on promenait beaucoup avec Claude Villers, un des grands papes de la FM dans les années 70. Je vous propose d'écouter le générique de son émission. C'est un musicien country qui nous interprète ce titre instrumental qui s'appelle Telluride Breakdown. Il s'appelle C.W. McCall.

Telluride Breakdown par C.W. McCall en 1977, extrait de l'album Wilderness sorti chez Polydor. Et un trompettiste sud-américain qui vit encore aujourd'hui et qui fait un petit peu de concert, voici Herbal Pärt avec Road 101.

Un titre qui, pour certains, peut-être rappelle quelques souvenirs. C'était l'indicatif, le générique qui nous servait d'ouverture d'antenne pour les directs de la foire Expo 60 dans les années 80, quand Radio Mercure émettait en direct depuis Expo 60. Route 101, composée par Herb Alpert en 1982, extrait de l'album Fandango, excellent trompettiste. D'ailleurs, un titre qui sera le dernier titre, on va dire, célèbre de Herb Alpert, qui obtiendra la 37e place au Billboard des 40 meilleurs titres de l'époque. Quand je vous avais dit qu'on serait moderne dans cette émission, c'est peu de le dire puisqu'on écoute quelques secondes d'un titre inédit et difficilement trouvable des Daft Punk. Voilà, c'était court, hein. C'est des chutes de studio de Daft Punk, en voici une autre. Les Daft Punk avec une session de cordes pour un titre complètement inédit qui ressemble un petit peu à ce que vous connaissez d'ailleurs de ce groupe de musiciens français casqués.

C'est en avril 2023 que les Daft Punk sortiront ce titre qui s'appelle GLBTM. Une version de travail qu'on écoute actuellement, c'est une maquette qui est complètement brute et instrumentale, enregistrée en studio avant sa finalisation. D'ailleurs, ça donnera la chanson Give Life Back to Music, dont l'abrégé est justement GLBTM. Un morceau qui met en avant l'orchestration, les sessions de cordes, le piano et puis des improvisations de musiciens, notamment le guitariste Nile Rodgers. Histoire de vous montrer qu'escapade en stéréo, ce ne sont pas que des vieux nanars des années 60-70. On peut également passer du Daft Punk. Et même du synthétiseur. Et on se quitte avec Jean-Michel Jarre, l'album Zouloucology. Je vous dis à la semaine prochaine. Merci de nous écouter et retrouvez cette émission en rediffusion mardi à 14h.

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À peine décollé, chers passagers, nous voici au Portugal.

nous survolions le Portugal avec Deolinda et Mal por Mal. Et tout ceci en public, oui, parce que dans l'avion, nous sommes plusieurs. Vous êtes sur le vol Radio Mercure, 93 FM. Et nous voici en Algérie.

Nous étions en Algérie avec le groupe Babylone et son Khaled Lahayouna. Et juste avant, au Portugal, avec Deolinda et son Mal por Mal. Nous allons découvrir le Nigeria, chers passagers. En Afrique de l'Ouest, le Nigeria impressionne par ses grandes villes comme Lagos et Abuja. Parmi les richesses, on découvre

Vous êtes dans Décalage horaire avec Patrick H2 sur Radio Mercure 93 FM. Nous étions au Nigeria avec Ghetto Blaster et Nawaya. Et nous allons d'un coup d'aile, comme ça, survoler le Togo. Avec Jimmy Hop et son Away. Chers passagers, sur votre droite, par le hublot, le Togo.

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1: Nous étions au Togo avec Jimmy Hop et nous allons poursuivre notre voyage au Mali avec Salif Keita. Et son Madane. 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

étions au Mali avec Salif Keïta et son Madan. Et puis, nous allons finir cette émission, bien calés dans nos fauteuils du vol Radio Mercure 93 FM, et nous allons survoler l'Égypte. Au nord-est de l'Afrique, l'Égypte fascine par ses villes comme Le Caire et Louxor. Ses trésors tels que les pyramides de Gizeh et le temple Karnak racontent une histoire millénaire. Le Nil traverse le pays bordé de paysages désertiques et fertiles. Côté saveur, le koshari, les falafels et le shawarma régalent les gourmands. Entre histoire, culture et paysages uniques, l'Égypte offre un voyage inoubliable. Et pour nous y accompagner, nous guider parmi les pyramides, Son of Kemet. Kemet étant l'ancien nom donné à l'Égypte qui veut dire noir ou encore terre noire fertile. Son of Kemet qui nous interprète My Queen is Harriet Tubman. L'Égypte, chers passagers de décalage horaire.

un instrumental égyptien pour finir cette émission avec The Son of Kemet avec leur titre My Queen is Harriet Tubman. Attention, chers passagers, l'atterrissage est imminent.

Mesdames et messieurs, votre vol musical Radio Mercure 93 FM en provenance des musiques du monde vient d'atterrir. Veuillez détacher vos émotions, récupérer vos souvenirs et garder en mémoire chaque note de ce trajet unique. Toute l'équipe de l'émission Décalage horaire vous remercie de votre fidélité et espère vous retrouver très bientôt pour un nouveau décollage musical. Sur ce vol Radio Mercure 93 FM, nous avons aujourd'hui visité l'Algérie, le Portugal, le Togo, le Nigeria, le Mali et enfin l'Égypte. Décalage horaire, l'émission qui vous emmène ailleurs et qui vous fait visiter des pays accueillants et bienveillants. Décalage horaire, c'est le dimanche de 13h30 à 14h ou le jeudi de 15h à 15h30. 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Je vous dis à la semaine prochaine.

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1: Bonjour à toutes et à tous et bienvenue dans votre home cinéma en forme de radio. C'est Cinématique sans toc, la musicale aujourd'hui, la deuxième partie que nous consacrons dans cette émission aux chiens dans le cinéma. Si vous avez manqué la première partie de cette émission, vous pouvez la retrouver bien évidemment en podcast sur le site de Radio Mercure et sur la page Facebook de Cinématique sans toc. Et quand il est question de chiens au cinéma, eh bien, il est presque toujours question d'amitié, de loyauté, d'aventure, de romance et surtout de l'amour inconditionnel entre le chien et l'homme. Entre fou rire, pleurs et émotions, tel est le menu de cette émission consacrée à la musique de film et des chiens au cinéma. Et on commence tout de suite avec un premier film sorti en 2011, réalisé par Michel Hazanavicius, The Artist, qui est un hommage audacieux et réussi, il faut le dire, au cinéma muet, au point d'ailleurs d'être récompensé de l'Oscar du meilleur film. Le chien espiègle et plein de ressources de Georges Valentin, le personnage principal du film incarné par Jean Dujardin, s'appelle Jack. Vous vous souvenez, lorsqu'il a foulé le tapis rouge des Oscars avec un drôle de nœud papillon, ce Jack, eh bien c'était Huggy qui a remporté le Palm Dog Award et les Golden Collar Awards pour sa performance dans le film The Artist. Et la musique de ce film, elle nous est proposée par Ludovic Bourse. Le premier titre de cette émission consacrée aux chiens, au cinéma et leur musique.

Une suite de thèmes extraits de la bande originale du film Benji la Malice, réalisé en 1987, sorti en 88 en France. Un disque qui n'existe pas, donc une suite de morceaux extraits de la partition du film Benji la Malice, qui est un chien de rue bien connu et aimé dans le quartier, avec qui deux frères et sœurs aiment s'amuser dès qu'ils le peuvent. Un jour, les enfants se font kidnapper et Benji décide sans attendre de se lancer à leur poursuite et fera tout pour retrouver ses petits humains préférés. Benji la Malice, qui donnera lieu d'ailleurs à un remake, ou plutôt à un reboot, bien des années plus tard, en 1988, réalisé par Brandon Camp, et l'occasion d'écouter le thème principal, la chanson du film. Il s'appelle Stephen Bishop et il nous interprète Almost Home, extrait de Benji 2018, qui était visible sur Netflix.

Un premier thème composé par Rachel Portman pour le film « Mes vies de chien » en 2017. « Mes vies de chien » raconte l'histoire de Bailey, l'histoire d'un chien qui vit dans une ferme avec ses maîtres. Il ne manque notamment aucune aventure avec son jeune humain, Ethan, âgé de 8 ans. Les années passent et leurs liens sont de plus en plus forts jusqu'à ce que Bailey soit emporté par la maladie et la vieillesse. Mais l'animal est parti seulement pour mieux revenir en fait. Réincarné en Golden Retriever, en berger allemand ou en Labrador, Bailey vit chaque jour de nouvelles aventures extraordinaires, mais son objectif reste le même, retrouver son humain, Ethan. Mes vies de chien est un film réalisé par Lasse Hallström, sorti en 2017 donc, qui sera d'ailleurs le premier volet d'un autre film qui s'appelle Mes autres vies de chien, qui sera réalisé 2 ans plus tard par Gaël Mancuso. Mais la musique de Rachel Portman pour Mes vies de chien est tellement jolie, et bien que je vous propose d'en écouter un dernier extrait.

Rachel Portman sur Radio Mercure dans Cinématique Santokla Musicale pour la musique du film Mes vies de chien en 2017. Et du côté français, deux ans plus tard sortira Mon chien stupide, réalisé par Yvan Attal, un énorme chien aussi mal élevé qu'obsédé qui va faire irruption dans la vie d'un écrivain en pleine crise de la cinquantaine et de sa famille et s'installer dans la maison familiale. L'écrivain en pleine crise de la cinquantaine, c'est Yvan Attal, à ses côtés Charlotte Gainsbourg. On écoute un extrait de la bande originale du film Mon chien stupide, composé par Brad Meldo, célèbre musicien de jazz.

Les chiens au cinéma. Peut-être avez-vous deviné qu'il s'agissait de la musique d'un Walt Disney. Et si je vous dis Walt Disney, Oliver Wallace à la composition, c'est bien sûr La Belle et le Clochard, le 19e film en date des studios Disney. L'histoire de Lady, une chienne cocker spaniel anglais, très aimée par ses propriétaires, qui vit une vie parfaite, jusqu'à ce que cette vie soit chamboulée à l'arrivée d'un bébé. Et lorsque les maîtres de Lady partent en voyage, elle se retrouve gardée par sa tante Carla, propriétaire de deux chats siamois diaboliques, où sa vie va être un petit peu, on va dire, perturbée. Heureusement, elle rencontre Clochard, un chien errant qui l'emmènera vivre de belles aventures. La Belle et le Clochard, 1955, musique de Oliver Wallace, dont on entend ici les péripéties musicales. Je vous propose d'écouter d'ailleurs la chanson phare du film, ici interprétée dans un premier temps par Georges Givaud, qui sera d'ailleurs accompagné en duo par Bill Thompson et plus tard dans le morceau par le Disney Studio Chorus Orchestra. Bella Notte du film La Belle et le Clochard.

Ah, un plat de spaghettis que l'on déguste au clair de lune entre Lady et le clochard, la Belle et le clochard 1955, la Belle Lanote sur Radio Mercure qui consacre cette émission aux chiens dans le cinéma. Mais les chiens au cinéma ne sont pas toujours forcément très commodes, notamment dans un film réalisé par John Lafia en 93. C'est un dog du Tibet que vous allez pouvoir voir dans ce film, il s'appelle Max. Il a été, contre son gré, génétiquement modifié et il a été libéré du laboratoire du méchant docteur Jarret, interprété par Lance Erickson. Il a été libéré par une journaliste reporter, un chien qui au départ est affectueux, et reconnaissant, et dont l'intelligence et les capacités physiques deviendront hors normes, et qui deviendra donc une dangereuse machine à tuer. Max, le meilleur ami de l'homme, c'est le titre du film. Max s'attaquera à tout ce qui bouge en ville. La musique de Max, le meilleur ami de l'homme, a été composée par Joel Goldsmith, oui, le fils de Jerry Goldsmith. Mais pour terminer sur ce film avec une note un peu plus, on va dire, joyeuse, je vous propose d'écouter une chanson que l'on peut entendre dans le film, chanson un petit peu très années 60, puisqu'elle est interprétée par Paul Anka et ça s'appelle « Puppy Love ». Cinématique Santoc, la musicale spéciale « Les chiens au cinéma ».

0: La musique de film sur Radio Mercure, la musique de film qui fait peur. On va rester avec les films un peu fantastiques. Là, c'est un film un peu d'horreur réalisé par Lewis Stigg en 1983. Il s'agit de l'adaptation du roman du même titre d'ailleurs, Cujo. Cujo, c'est le titre du film, c'est également le titre de ce roman écrit par Stephen King. Cujo, c'est un Saint-Bernard, un très gros mais très gentil Saint-Bernard qui, mordu par une chauve-souris enragée, devient un petit peu moins gentil. Comme quoi, comme dirait Jean-Marie Bigard...
1: On a une chance sur 10 millions de se faire mordre par une chauve-souris enragée.
0: Eh bien, c'est le cas de notre pauvre Cujo, qui était l'animal de compagnie de la famille Camber. C'est Dee Wallace qui interprète le rôle principal féminin dans ce magnifique film, terrifiant mais très très bien réussi, de Lewis Stigg, d'après le roman Cujo. Je vous laisse quelques instants avec la musique de Cujo. Composée par Charles Bernstein.

composé par Charles Bernstein, c'était la musique du film Cujo de Louis Stig en 1983. Et un dernier film fantastique dans cette émission consacrée aux chiens au cinéma, un film français sorti en 1989, réalisé par Jérôme Boivin. C'est l'histoire de Baxter. Baxter qui est un splendide bull-terrier blanc, un chien qui a la particularité de penser et à travers les 3 mètres qu'il va avoir, il va se faire une opinion de l'espèce humaine. Compagnon d'une vieille dame seule, il s'ennuie. Elle lui demande de rester toujours avec lui. Adopté par un jeune couple, il est délaissé à la naissance de leur bébé. Enfin, recueilli par le jeune Charles, il découvrira en lui un maître violent et morbide. Échec commercial à sa sortie, Baxter, qui pourtant obtiendra une mention au Festival du film fantastique d'Avoriaz en 89, est depuis considéré comme film culte. La preuve, c'est qu'il est même sorti aux États-Unis en 2021. Jérôme Boivin à la mise en scène, Marc Hillman et Patrick Roffet à la composition pour Baxter.

1989, musique du film Baxter, réalisé par Jérôme Boivin. C'était notre dernière incursion dans le cinéma fantastique avec les chiens. À présent, un chien qui est non moins fantastique dans une série télévisée et qui appartient à un célèbre inspecteur à l'imperméable bien connu.

Eh oui, l'inspecteur avec son imperméable pas toujours très net, tout d'ailleurs comme sa voiture, sa Peugeot 403 que l'on peut voir dans Columbo. C'était la musique composée par Billy Goldenberg pour la série Columbo, dans lequel on peut voir un chien. D'ailleurs, le chien s'appelle Le Chien. Il accompagne d'ailleurs Columbo dans ses déplacements professionnels et passe la majorité de son temps vautré dans le canapé à regarder la télévision. C'est un basset hound, le chien de Columbo. Mais justement, peut-être à la télévision regarde-t-il les aventures de son maître.

Colombo et son chien qui s'appelle Le Chien. Musique rare et inédite de Billy Goldenberg pour la fameuse série télévisée où l'on voit rarement le chien, mais on le voit quand même. On voit effectivement plus souvent le chien de Colombo que sa femme, même s'il en parle quasiment dans tous les épisodes. Et puisque nous sommes dans les séries télévisées où il est question de chien, eh bien restons-y.

Rin Tin Tin, vous avez reconnu qu'il s'agissait bien sûr du thème de la série télévisée Rin Tin Tin, interprété par les Edwin Davids Band.

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Et l'émission de toutes les musiques, c'est Cinématique sans toc. La musicale aujourd'hui, les chiens au cinéma. Taro et Giro, ce sont deux chiens qui sont des Yuskis de Sakhaline, du nom de leur île d'origine, que l'on peut voir avec d'autres chiens d'ailleurs dans un film réalisé en 1983, inspiré d'une histoire vraie, réalisé par Koreyushi Kurahara. Le film s'appelle Antarctica. Attention, rien à voir avec la version faite bien des années plus tard, Antarctica, prisonnier du froid. Non, là on est sur un film quasiment documentaire, dont l'histoire se passe en 1958. Une équipe de scientifiques japonais en Antarctique doit quitter leur base antarctique à cause des conditions climatiques extrêmes et ils sont obligés de laisser derrière eux 15 chiens de traîneau. Le mauvais temps empêche le débarquement de la seconde équipe qui devait justement prendre la relève pour remplacer la première. Et pendant presque un an, les chiens se débrouilleront par eux-mêmes. Ils devront se nourrir, se mettre au chaud tout seuls. La musique de Antarctica est signée Vangelis.

Composé par Vangelis, c'était l'intégrale du générique de Antarctica. Et à présent, une musique de Armand Amar pour un film centré sur l'amitié entre un enfant et un chien. Non, c'est pas très original, mais c'est vrai que c'est quelque chose dont bon nombre d'entre vous se souviennent de cette série Belle et Sébastien. Série émouvante et profonde qui a été un succès remarquable au box-office grâce à la belle chienne qui a joué Belle. Son vrai nom est Fripon et c'est un chien de montagne des Pyrénées. Belle et Sébastien est à l'origine une série écrite en 1965, réalisée par Cécile Aubry. L'histoire se passe dans les Alpes françaises. Elle raconte l'amitié entre Sébastien, un enfant de 6 ans, et Belle, une femelle montagne des Pyrénées.

Cette série sera adaptée au cinéma en 2013 par le réalisateur français Nicolas Vanier, qui restera fidèle à l'esprit de la série des années 60. Mais lui, par contre, il va décider de situer l'action dans le contexte de l'occupation de la France par les nazis pendant la Seconde Guerre mondiale. Cela ne nous empêche pas de continuer à écouter, à apprécier la musique de ce film, Belle et Sébastien, la première mouture. Il y a eu deux autres films depuis. On vous passe bien souvent la chanson Belle interprétée par Zaz, extrait du film. Eh bien là, je vous propose d'écouter Félix Bossuet, le jeune garçon qui interprète le thème de Belle, qui est aussi quelque part la chanson qui a servi de générique à la série originale.

0: incroyable.
1: Didier, tu peux pas, quand tu vois quelqu'un, tu peux pas d'entrer comme ça, lui sentir le cul. C'est important, ça. C'est très important. On ne sent pas le cul quand on connaît pas. D'accord?
2: Oui.
1: Bah ouais, mais...
3: Cinématique Santok, la musicale spéciale Les Chiens au cinéma. On se devait de finir sur une petite note d'humour pour un film réalisé par Alain Chabat, avec Alain Chabat dans le rôle de Didier, sorti en 97. Un film qui relate l'histoire de Didier, un labrador gardé gentiment par Jean-Pierre, agent de football. Une nuit, le labrador se transforme en être humain, mais garde sa mentalité de chien. Et après quelques péripéties, Didier va finalement améliorer le quotidien de Jean-Pierre et devenir un véritable ami. Didier, musique de Philippe Chany.
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3: Voilà, c'est sur cette petite chanson sympathique que se termine cette émission consacrée aux chiens au cinéma, deuxième partie. Vous pouvez écouter la première en podcast, tout comme celle-là d'ailleurs, qui sera en podcast très très bientôt, et la réécoute pas plus tard que dimanche à 15h. Merci de votre fidélité, que vous soyez un chien ou non d'ailleurs, et à bientôt sur l'antenne.

Eh bien, Béal, bonjour, c'est Patrick H2 avec vous dans Music Quiz sur Radio Mercure 93 FM ou en streaming sur l'application C'est mieux, le son est meilleur. Music Quiz, c'est des définitions de mots croisés, c'est des blind tests. Oh, aujourd'hui, les blind tests, vous connaissez la chanson, mais vous n'allez pas me trouver soit le titre, soit la chanteuse. Enfin, voilà, vous allez avoir des difficultés. Ah, ça va pas toujours être facile non plus, hein. Les définitions de mots croisés, bon, elles sont, allez, je vais dire moyennement faciles. Allez. Ah, pour vous encourager, je vais vous mettre deux chansons disco qui vont vous faire danser dès le début de l'émission.

Bon, je vous ai dit que je vous faisais danser dès le début de l'émission. Enfin, faut faire attention quand même. Il y a des définitions de mots croisés, des blind tests à trouver. Faut rester concentré quand même, hein. Lonnie Gordon avec Gonna Catch You, Baby. Allez, j'ai dit qu'on dansait encore. On se croirait dans Dance Floor. C'est le vendredi, Dance Floor, hein. La musique pour danser.

From Desire avec Gala, bien sûr. Vous êtes dans Music Quiz avec Patrick H2 et on va jouer maintenant. Ah là là là là, la petite musique. La petite musique qui va bien. Oh là là là là, ça chatouille les oreilles, c'est bon. Bon, allez, on joue. Assez, faut arrêter de danser, faut jouer maintenant. Alors, cette coupe de cheveux a un effet poisson. Ouh, ouh, ouh. Alors, dites-moi, définition longue, déjà, pour une réponse courte. Cette coupe de cheveux a un effet poisson. C'est en quatre lettres. Et la troisième lettre, c'est un I. Cette coupe de cheveux a un effet poisson. Eh bien, écoutez, 3 minutes 23 pour essayer de trouver la réponse. Alors, vous savez, je vous ai dit la semaine dernière que je vous mettrai des anciennes nouveautés de cette année, des petits bonbons sucrés comme j'aime et tout ça. Eh bien, on va continuer avec Bleu Soleil et Louisa et Soleil Bleu.

soleil bleu. Et puis pour ceux qui sont étonnés, hein, parce qu'ils n'étaient pas là la semaine dernière, donc ils ne savent pas qu'on a changé de musique pour jouer. Eh ben oui, ils ont été un petit peu surpris. Je vous la mets un peu. Hein. Ah, c'est pas mal, hein. Oui, ben merci, hein, c'est pas mal. Oui, je sais. Alors, cette définition de mots croisés, cette coupe de cheveux a un effet poisson. Quatre lettres. Eh ben, il fallait trouver à raie. R-A-I-E, parce que c'est un poisson, la raie. Raie au capre. Et puis, la coupe de cheveux, parce qu'on se fait la raie au milieu. Ben voilà, ben oui. Ah, c'était un premier point ? Ah, ben c'est bien, je vous félicite. Bon, dites-moi, pour ceux, pour l'instant, vous n'allez pas aller sur la Lune, hein, parce que avec un point, on va pas très loin. Hein. Avec Frank Sinatra, on va très loin, oui, monsieur dames. Parce que Frank Sinatra arrive tranquillement. Il arrive avec Flying to the Moon.

Ah, Frankie Sinatra, avec Flying Me to the Moon. Et puis là, alerte pépite, mesdames, messieurs. Vous avez peut-être déjà entendu sur Radio Mercure, mais pas ailleurs, hein, parce que ça, c'est de 1981. C'est Hervé Christiani, il est libre, Max. Il n'y a que chez nous, vous l'entendez. Quasi sûr. Vous êtes dans Music Quiz avec Patrick H2 sur Radio Mercure 93 FM.

Ah, il est libre, Max. Hervé Christiani. Petite musique pour vous dire qu'on va rejouer. Un petit blind test. Comment je pourrais vous aider? Je vais vous le mettre deux fois déjà parce que ça dure 8 secondes. Et puis, je vais vous aider. C'est une comédie musicale qui a lieu dans l'Amérique des années 50, dans laquelle une fille et un garçon qui se sont rencontrés sur la plage sont réunis de façon inattendue à l'école. Voilà, avec un grand acteur, devenu grand acteur après... il a joué dans un autre film avant quand même, un film à succès. Écoutez, je vais vous le passer, hein, et puis vous me direz si vous l'avez trouvé. Alors, au moins me trouver le nom du film, parce que c'est un film, hein, c'est une comédie musicale, donc c'est un film. Un film de 1978, voilà, voilà. Je vous ai quand même aidé. Hein. Donc après, il faut me trouver les deux chanteurs qui chantent ça, et puis alors le titre, j'essaye même pas de vous dire que vous allez le trouver, parce qu'il est à rallonge, et puis il est pas facile non plus. Allez, j'ai baissé le son de la belle musique que j'aime, et voici le blind test, mesdames, messieurs. Ah, vous avez trouvé le film. Ouais. Et maintenant, il faut me trouver le chanteur et la chanson.

3 minutes 34 pour trouver le blind test. Pour l'instant, nous avions Eruption avec One Way Ticket. Est-ce que vous avez le ticket sur ce blind test? Je vous le demande. Eh oui. Alors déjà, les chanteurs, c'est Olivia Newton-John et John Travolta. Ensuite, le film, c'est Grease. Et le titre, You are the one that I want.

0: Ah, le blind test, Olivia Newton-John et John Travolta avec You Are the One That I Want, et c'est tiré du film Grease 1978. Eh ben écoutez, c'est l'heure du country. Avec Daryl Singletary.
1: Si

Daryl Singletary avec A Thing Called Love. On va rejouer, allez. Allez, on va rejouer. Si. Alors, petite définition de mot croisé. Allez, on va se faire plaisir. Pâle s'il est de face. Pâle s'il est de face. C'est en 6 lettres. La quatrième lettre, c'est un A. Bon, elle n'est pas si facile que ça. Pâle s'il est de face. Et puis, bah, toujours dans les nouveautés qu'on a passées durant ces 4 mois, des petits bonbons sucrés comme ça, et bien en voici encore une que j'ai ressortie des anciennes émissions. Vanessa Paradis et les épines du cœur. Vous êtes dans Music Quiz avec Patrick H2.

0: Ah, Vanessa Paradis avec les épines du cœur. Oh là là. Bon, alors, cette définition de mot croisé, la réponse, l'avez-vous? Pâle s'il est de face. C'est en 6 lettres. La quatrième lettre, c'était un A. Eh bien, il fallait trouver visage. Parce que le visage, ben là, c'est une face, hein, une face de notre tête, le visage. Et puis visage pâle, parce que les cow-boys, les Indiens appelaient les cow-boys les visages pâles. Ouais, elle n'était pas facile celle-là, je vous l'accorde, elle n'était pas facile. Alerte pépite, eh oui, encore alerte pépite avec Patrick H2, je vous ressors encore des cartons, des vieilleries, mais qu'on peut encore mettre, hein, que franchement, ça tient la route. Je vous propose d'écouter Nicoletta et Fio Maraviglia. Nicoletta.
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Ah, la petite pépite qui va bien sur Radio Mercure dans Music Quiz, Nicoletta et Fio Maravilla. Et puis on a écouté pas mal de nouveautés d'il y a 4 mois, mais là on va écouter une vraie nouveauté Radio Mercure avec Benjamin Violet et Écran Total.

Benjamin Violet avec Écran Total, nouveauté Radio Mercure. Ah, c'est bien sympathique, hein. On la réécoutera dans 4 mois, hein, quand je vous dirai, quand je vous veux ressortir les dernières nouveautés qu'on avait écoutées dans les anciennes émissions, et puis vous vous direz, bah oui, j'y étais dans cette émission-là où on a découvert Benjamin Violet, ben oui. Allez, la petite musique pour dire qu'on va jouer. Alors, on va jouer au dernier blind test. Non, il y en a deux, donc forcément, c'est le dernier.

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Ça aussi, c'est que chez nous, hein? C'est sorti des cartons. C'est dans Music Quiz avec Patrick H2 sur Radio Mercure 93 FM ou en streaming sur Mercure au Play.

Don Henley et ce Boy of Summer 1984. Et pour être complet, eh bien Don Henley, c'est le batteur et co-chanteur du groupe mythique les Eagles. Et ça fait partie de son deuxième album solo, Building the Perfect Beast. Voilà, j'ai été complet. Et vous, vous êtes complet sur le blind test ? Avez-vous trouvé ? Ah, c'est Gino, Jennifer Lopez. Let's Get Loud. Alors, ceux qui ont trouvé le titre,

Le blind test, Jennifer Lopez, Let's Get Loud. Eh oui, il fallait le trouver, c'était pas facile. Je sais, aujourd'hui, c'était pas très facile, comme les définitions de mots croisés d'ailleurs. Allez, petite musique, dernière définition de mots croisés, puisqu'on parle de définition de mots croisés. Celle-là, elle est facile. Non, celle-là, elle est facile quand même. C'est un endroit pour les cancres. C'est un endroit pour les cancres. C'est en quatre lettres, et la troisième lettre, c'est un I. C'est un endroit pour les cancres. Et puis je profite de la petite musique, comme d'habitude, parce que nous n'avons pas écouté musique du monde aujourd'hui. Nous allons aller en Guyane avec Danny Play. Et bien Danny Play, c'est pas son vrai nom, parce qu'il s'appelle Daniel Sinaï, dit Danny Play, donc, est un chanteur originaire de Guyane. Il débute sa carrière musicale dès 1966 et devient une figure importante de la musique guyanaise. Auteur, compositeur et interprète, il a marqué plusieurs générations avec ses chansons. Son titre Fawaka, on va écouter, est devenu emblématique et apparaît sur la compilation Sofrito Tropical Discothèque. Il a participé à plusieurs groupes avant de poursuivre une carrière solo reconnue. Aujourd'hui, Danny Play reste une référence incontournable de la musique traditionnelle guyanaise. Voici monsieur Danny Play. Et vous êtes en Guyane pour 3 minutes.

Vous étiez en Guyane avec Danny Play et son Fa Waka. Et puis une petite musique pour vous donner la réponse à la définition de mot croisé. Vous aviez 3 minutes 32 pour trouver, c'était largement suffisant. C'est un endroit pour les cancres. Eh bien, il fallait trouver coin. Parce qu'un endroit, c'est un coin, hein, un coin perdu, un endroit, voilà. Et puis pour les cancres, parce que ben, les cancres, ils vont au coin, voilà. Hein, quand ils... Alors avant, on avait le bonnet d'âne, hein, mais ça, c'était en 1930. Mais donc, les cancres vont au coin, voilà. Pour finir cette émission, eh bien, c'est vrai qu'il n'y a pas trop eu de rock aujourd'hui. Et comme je fais plaisir à tout le monde, vous savez, dans Musique Quiz, je veux faire plaisir à tout le monde, à tous mes auditeurs qui m'écoutent sur Radio Mercure 93 FM. Eh bien, voici les Scorpions. Avec Rock You Like an Hurricane. La voiture va bouger toute seule.

Scorpion, Rock You Like an Hurricane. Si vous avez aimé le métal, vous savez qu'on a une émission de métal hein, avec mes collègues des Décibels sont dans le pré. Vous allez sur Mercure au Play, vous regardez. Allez, générique, c'est fini. Ah oui, musique cuisse, ça a toujours un début, une fin, un milieu. Là, vous êtes à la fin, mesdames, messieurs. Enfin, vous pouvez réécouter en podcast sur Mercure au Play sans problème, l'application. Et vous pourrez même écouter les émissions d'avant. Ah, mon Dieu. Musique quiz, c'est tous les lundis de 17h à 18h et le mercredi en rediffusion de 9h à 10h. Eh bien écoutez, moi je serai là la semaine prochaine, même heure, même endroit, hein? Et vous, vous serez là? Allez, je vous dis à la semaine prochaine, bye bye, bonne semaine!

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1: Bonjour et bienvenue sur Radio Mercure 93 FM, c'est votre rendez-vous de chansons françaises, balade en chanson. Que les admirateurs de Mylène Farmer soient encore un peu patients, son nouvel album intitulé Égrégore sera là fin octobre. En l'attendant, Balade en chanson vous propose d'écouter son nouveau single dans lequel elle s'insurge contre l'appauvrissement de la langue française et le jargon internet des lol et des quoi.
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0: Mylène Farmer, des LOL et des quoi. Elle a bien raison. Un quartier populaire, parisien, Belleville, le temple du rock et de la country, Nashville, ce sont les deux passions d'Eddie Mitchell réunies dans son album Racine de 1984, Nashville ou Belleville.
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Vente balade après Eddie Mitchell, entre tendresse et puissance face aux difficultés du temps qui passe, un titre d'Icare revu avec Lara Fabian l'an passé dans mes bras.

0: Céline, un doux prénom sorti sur un 45 tours en 1966 d'après une composition avec Vlin Buggy, sa fidèle parolière et Mort Schumann, qui reste l'un des très très très grands succès de l'infatigable troubadour de la chanson française, Hugo Frey.
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1: Hugo Frey, Céline, sur le 93 FM, Radio Mercure. Bien qu'éloignée des studios d'enregistrement depuis longtemps, Karen Cheryl voit ses grands succès revenir à travers CD, coffrets, qui déclenchent beaucoup d'enthousiasme. Nous sommes en 1982, elle triomphe avec Oh chérie chérie, Karen Cheryl.

Belle surprise vendredi dernier avec la parution du single « Ton silence » de Benjamin Biolay. Dans le projet de la sortie prochaine d'un triple album de 30 titres, oui, 30 titres, Balade en chanson vous propose de suite cette nouveauté « Ton silence ».

C'est le Botticelli Orchestra qui va nous accompagner tout au long de cette balade avec un grand succès, oui, un grand succès, Sing Sang Blue, Botticelli.

0: En 1962, à contre-courant de la mode yéyé, cette chanson, À la gare Saint-Lazare, de Colette Doréal, fut sur toutes les ondes. Immersion dans la plus vieille gare parisienne, inaugurée en 1837. Première ligne de chemin de fer de l'Île-de-France à l'époque. Bien sûr, allons ensemble à la gare Saint-Lazare.
1: Ah.

Retrouvons maintenant Rose Lawrence, Vivre. Oui, c'est un titre fort et engagé sur la noirceur de la société avec un message d'espoir et d'amour paru en 45 tours en 1983. Vivre, Rose Lawrence.

0: occupé. Le secret de ce duo, Marc Lavoine et Patrick Fiori, fut bien gardé jusqu'au début de cet été lorsque Marc Lavoine confia avoir invité Patrick Fiori à se joindre à lui dans ce titre aux sonorités pop et à l'émotion palpable. Ça marche fort et c'est bien naturellement sur Radio Mercure dans Balade en chanson.
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1: Marc Lavoine, Patrick Fiori, ça bouge, occupé. Après le succès de Soirée mondaine, Oria sort ce lumineux single, message d'émancipation et d'indépendance au reflet d'Italie, c'est une nouveauté, Oria Bella Vita.

Et comme je vous l'ai promis, retrouvons maintenant le Botticelli Orchestra, Never, Never, Never, et on se souvient de la belle version de Luciano Pavarotti en duo avec Céline Dion, Céline Dion qui a triomphé samedi dernier pour son premier concert à l'Arena.

0: Maxime Le Forestier, maintenant, après cette belle orchestration de Botticelli, comme un arbre. Ce fut un cri écologique précurseur que Maxime Le Forestier lança en 72 avec cette chanson mettant en lumière l'opposition entre la nature et la ville.
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0: Avec cette semaine, un grand classique de la chanson française composé en 60 par Léo Ferré, emmené dans le monde entier par Juliette Gréco, qui sut donner à cette chanson une touche à la fois sensuelle, insouciante et rebelle, jolie bombe.
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1: Le tout premier 45 tours d'Yves Duteil, sorti en 1972, reçut un tel accueil qu'il lui permit d'être engagé l'année même pour la première partie du spectacle de Régine à Bobino et de celle de Gréco, justement, à l'Olympia. Une chanson porte-bonheur, Yves Duteil, Virage.
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Histoire de revanche amoureuse sur des sonorités pop électro dans un single sorti l'an dernier en attente d'un futur album de l'étoile montante de la scène musicale franco-québécoise Charlotte Cardin. Tant pis pour elle.

Retour avec Michel Sardou dans les années 30 et constatons combien les cycles du temps sont en perpétuel recommencement. Chanson de l'indémodable Sardou, sortie en 82, les années 30.

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1: Voilà, pour info, rappelons-nous que ce fut en 1972 que le jour de repos hebdomadaire à l'école passa du jeudi au mercredi, ce qui inspira cette chanson légère, entraînante, créative, avec les super arrangements de l'époque 70, il était une fois.

0: Voilà, il est l'heure de rendre l'antenne. Merci beaucoup de votre fidélité à Radio Mercure, à Balade en Chanson. À la semaine prochaine, sinon jeudi 14h-15h pour la seconde diffusion. Bonne semaine, c'était Christophe Ribou.
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2: Escapade en stéréo, c'est Jean-Claude qui vous souhaite le bonjour pour cette nouvelle session de 30 minutes de musique instrumentale, légère, divertissante. Avec aujourd'hui quelques morceaux modernes, et quand Escapade en stéréo se dit moderne, il faut y voir à deux fois. Bon, c'est pas tout ça, mais on n'a qu'une demi-heure et on va tout de suite se transporter en bicyclette avec un premier instrumental signé d'un romancier londonien. En tout cas, il est anglais, il s'appelle Jonathan Coe. Et à ses heures perdues, il fait également de la musique et il nous emmène dans une petite balade en bicyclette. Petite balade en bicyclette, c'est le titre de cet instrumental.

Petite balade en bicyclette qui nous était offerte par le romancier britannique Jonathan Coe. On va rester dans les thèmes un petit peu bucoliques. Cette fois-ci, ça nous vient non pas de Grande-Bretagne, mais de Bretagne tout court, puisque je vous propose d'écouter un instrumental signé d'un chanteur français, chanteur même breton, je dois dire, Jean-Michel Caradec.

Jean-Michel Karadec, qui nous vient de Morlaix, compositeur, auteur, compositeur, interprète, qui a fait de nombreuses chansons, comme par exemple « Petite fille de rêve » ou « La colline aux corallines ». Karadec, qui passe bien souvent sur Radio Mercure, tout comme Daniel Balavoine, qui s'est également adonné à la musique instrumentale avec la reprise non chantée d'un titre de 1984 qu'il avait composé pour la chanson « La muraille ». La voici ici en instrumentale. Et on reconnaît bien le style de Daniel Balavoine. Toutes les musiques instrumentales sont sur Radio Mercure dans Escapade en stéréo.

On a reconnu bien sûr le style Daniel Balavoine avec un peu d'Aziza quand même. Hein. C'est vraiment le thème d'Aziza pour La Muraille. Extrait d'un album compilation coffret, un titre que l'on ne peut trouver que sur un gros coffret de Daniel Balavoine où se trouvent également de nombreux inédits. On va rester avec les compositeurs français. C'est un guitariste, il s'appelle Jean-Pierre Martin. Il a beaucoup travaillé comme guitariste pour notamment Johnny Hallyday, Richard Anthony, Léo Ferré et Guy Béard. Et plus tard, il collaborera même avec Sheila. C'est un spécialiste de la musique instrumentale qui a participé à de nombreux projets de musique dont les créations ne se trouvent que sur des disques hors commerce destinés aux fonds instrumentaux, ce qui est un petit peu notre cheval de bataille ici sur Radio Mercure, tout comme d'ailleurs ce générique écrit en 1976 pour l'émission d'Europe 1 « Une femme, un homme ». Jean-Pierre Martin à la guitare, un 45 tours d'origine restauré pour vous.

Une femme, un homme, 1976, une émission d'Europe 1, c'était l'indicatif de cette émission composée par Jean-Pierre Martin. On va rester avec les Jean-Pierre et les radios périphériques avec Jean-Pierre Dumas qui est un arrangeur et qui a arrangé le titre Transit 92 composé par Michel Garnier. C'est le titre du célèbre générique et de l'indicatif musical de l'émission radiophonique de Max Meynier qui s'appelait Fréquence Max et qui succédait à l'émission nocturne Les routiers sont sympas qui avait quant à elle marqué les esprits, je pense, entre 1972 et 1983. Et bien voici le générique qui suivit justement Les routiers sont sympas, ça s'appelle Fréquence Max, c'est le titre de son émission. Transit 92, Michel Garnier.

Le générique de Fréquence Max sur RTL, présenté par Max Meynier, encore un 45 tours très rare, car ce titre n'est sorti qu'en 45 tours, ça s'appelait Transit 92. Dans l'esprit un petit peu folk, et cette fois-ci nous allons nous tourner vers la radio nationale France Inter, c'était dans les années 70, Claude Villers présentait l'émission Marche ou rêve. Ah, il n'était pas question de camion, mais on promenait beaucoup avec Claude Villers, un des grands papes de la FM dans les années 70. Je vous propose d'écouter le générique de son émission. C'est un musicien country qui nous interprète ce titre instrumental qui s'appelle Telluride Breakdown. Il s'appelle C.W. McCall.

Telluride Breakdown par C.W. McCall en 1977, extrait de l'album Wilderness sorti chez Polydor. Et un trompettiste sud-américain qui vit encore aujourd'hui et qui fait un petit peu de concert, voici Herb Alpert avec Road Run and Run Run.

Un titre qui, pour certains, peut-être rappelle quelques souvenirs. C'était l'indicatif, le générique qui nous servait d'ouverture d'antenne pour les directs de la foire Expo 60 dans les années 80, quand Radio Mercure émettait en direct depuis Expo 60. Route 101, composée par Herb Alpert en 1982, extrait de l'album Fandango, excellent trompettiste. D'ailleurs, un titre qui sera le dernier titre, on va dire, célèbre de Herb Alpert, qui obtiendra la 37e place au Billboard des 40 meilleurs titres de l'époque. Quand je vous avais dit qu'on serait moderne dans cette émission, c'est peu de le dire puisqu'on écoute quelques secondes d'un titre inédit et difficilement trouvable des Daft Punk. Voilà, c'était court, hein. C'est des chutes de studio de Daft Punk, en voici une autre. Les Daft Punk avec une session de cordes pour un titre complètement inédit qui ressemble un petit peu à ce que vous connaissez d'ailleurs de ce groupe de musiciens français casqués.

c'est en avril 2023 que les Daft Punk sortiront ce titre qui s'appelle GLBTM. Une version de travail qu'on écoute actuellement, c'est une maquette qui est complètement brute et instrumentale, enregistrée en studio avant sa finalisation. D'ailleurs, ça donnera la chanson « Give Life Back to Music », dont l'abrégé est justement « GLBTM ». Un morceau qui met en avant l'orchestration, les sessions de cordes, le piano et puis des improvisations de musiciens, notamment le guitariste Nile Rodgers. Histoire de vous montrer qu'escapades en stéréo, ce ne sont pas que des vieux nanars des années 60-70. On peut également passer du Daft Punk. Et même du synthétiseur. Et on se quitte avec Jean-Michel Jarre, l'album Zouloucologie. Je vous dis à la semaine prochaine. Merci de nous écouter et retrouver cette émission en rediffusion mardi à 14h.

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coucou à vous les cowboys et les cowgirls. C'est Patrick H2 avec vous dans Country Road, votre émission dédiée à la country sur Radio Mercure 93 FM. Aujourd'hui, on ira au Texas et je vous parlerai plus particulièrement aussi de Elvis Presley et sa période country. Et pour l'instant, des amis connus dans Country Road, Brooks and Dunn avec Cowgirl Don't Cry.

0: vous êtes avec Patrick H2 dans Country Road. Sous le ciel doré, le cowboy suit sa route au son de la country. Et de Lynn Anderson.
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Charlie Pride avec Crystal Chandeliers, The Country Road, avec Patrick H2 sur Radio Mercure, 93 FM ou en streaming sur l'application Mercure Play. Je vais vous parler, je vous ai dit que je parlerai du Texas et plus particulièrement de Bandera. C'est une ville située au cœur des États-Unis. Surnommée la capitale mondiale des cow-boys, elle incarne l'esprit du Far West. La ville est entourée de ranchs où les visiteurs peuvent vivre comme de vrais cow-boys. On y pratique l'équitation, les feux de camp et les danses country traditionnelles. Son centre propose saloon, musique live et ambiance western authentique. Bandera attire les amateurs de culture country et de nature texane. Poursuivons avec Dan Fogelberg, leader of the band.

Vous êtes dans Country Road avec Patrick H2 sur Radio Mercure 93 FM. Bottes usées, cœur libre, le désert pour maison, la country pour voix et Patsy Cline avec son Crazy.

Émission très féminine aujourd'hui avec Tania Tucker et son Delta Dawn. J'avais dit que je vous parlerais d'Elvis Presley. Eh bien, c'est le moment. Elvis Presley a grandi avec la musique country dans le sud des États-Unis. Au début de sa carrière chez Sun Records, il reprend des chansons country comme Blue Moon of Kentucky. Il mélange ce style avec le rhythm and blues pour créer le rockabilly. Ses premières chansons gardent une forte influence country. Même après son succès, il reste proche de ce genre musical. Elvis Presley a contribué à populariser la country dans le monde. Et nous allons écouter Elvis Presley avec Tomorrow Never Comes.

nous avons terminé cette émission avec Rosanne Cash et son 7-Year Achi. Et juste avant, Elvis Presley, hein, Tomorrow Never Comes. Nous avons vu dans des émissions précédentes d'autres artistes comme Taylor Swift ou Olivia Newton-John et j'en passe, qui ont commencé par la country avant d'aller vers la pop, vers le rock. Et vous avez découvert leur côté country dans Country Road. Country Road, c'est du samedi à partir de 17h jusqu'à 17h30 et le mardi en rediffusion de 15h à 15h30. Vous pouvez retrouver tous les podcasts de l'émission Country Road sur l'application Mercure au Play. Vous allez dans les émissions, l'onglet les émissions, et tout en bas, vous avez Country Road. Pour ma part, je m'en vais avec mon cheval au galop, vent chaud sur le visage, âme de cow-boy, et je vous dis à la semaine prochaine. Bye bye les cow-boys et les cow-girls.

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2: Radio Mercure part à la rencontre des talents de notre département avec cette nouvelle émission mensuelle Ardoise. En effet, nous vous proposons de découvrir lors de chaque entretien un artiste, qu'il soit issu de la musique, de la littérature, de la peinture ou bien d'autres secteurs. Aussi, partons de suite à la rencontre de Nicolas Morand, jeune artiste, chanteur, notre premier invité sur Radio Mercure. Bonjour Nicolas.
3: Bonjour, bonjour à tous.
2: Alors, je vous ai invité car vous faites l'actualité depuis la fin juillet. Vous avez en effet remporté un prix international aux États-Unis. Quel est ce prix ?
3: J'ai eu la chance de remporter le prix du meilleur chanteur international 2026 lors de la convention IMTA à New York.
2: Donc, on va évidemment en discuter. Vous allez nous raconter les différentes étapes. Mais il serait bien pour nos auditeurs de faire connaissance avec vous. Alors, vous êtes passionné de chant et aussi de chant lyrique. On y revient dans quelques instants. À quel âge avez-vous pris conscience que vous étiez doté d'une jolie voix ?
3: Je crois que j'ai pris conscience que je chantais aux alentours de mes 8-10 ans.
2: D'accord.
3: Tout est démarré avec l'école.
2: Ouais.
3: À CM2, on avait monté un gros projet en fin d'année scolaire et on avait repris l'hymne, Les Ricochets, un hymne français pour venir en aide aux sinistrés d'Afrique, de mémoire. Et on avait chanté ça tous ensemble en chœur avec la classe et c'est parti de là. Et puis par la suite, bah, voilà, je chantais dans ma chambre pendant que les parents étaient partis.
2: Alors à l'école, on faisait des cours de musique, de cours de... Il y avait une chorale ?
3: On faisait les cours, ce qu'on appelait les cours art. On
2: ouais.
3: a eu la chance d'avoir notre professeur qui nous faisait des
2: Ardoise.
3: Cours d'art. Effectivement, d'art, que ce soit art plastique, histoire de l'art. Et on faisait aussi un petit peu de musique avec des petits projets par-ci, par-là.
2: Alors, vous prenez de l'âge, vous vieillissez et puis vous faites un autre parcours musical. Qu'en est-il ?
3: Effectivement, par la suite, je suis rentré au collège, puis au lycée. Dans les deux établissements, j'ai fait chorale tout au long de ma scolarité. Et puis en sortant
2: Vous avez joué
3: lycée,
2: de la flûte ?
3: Du tout.
2: Vous n'avez pas joué de flûte au collège ?
3: Je ne suis pas de ces générations. Nous, c'était le piano.
2: Il est gentil,
3: jouer,
2: Nicolas, il est gentil.
3: Il fallait jouer du piano. C'était les Aristochats demi-sol dodo.
2: Oui.
3: C'est ce qu'il fallait faire au piano, en tout cas. Et puis, à l'issue de mon baccalauréat, je suis parti définitivement de tout ce qui était le monde de la musique, jusqu'à ce qu'un jour, ma professeure de musique, Zélie Leclerc, du lycée Jeanne Hachette de Beauvais, m'appelle et me dit « Viens me voir en cours de chant lyrique au conservatoire, j'ai envie de te montrer comment ça fonctionne. »
2: Oui.
3: Et puis peut-être que si ça t'intéresse, tu t'inscriras cette année ou l'an prochain. De fait, j'y vais. Et puis, c'était une audition déguisée.
2: Oui, oui.
3: Ma professeure de chant a quand même chanté. Et à la fin, la professeure de chant, Véronique Aneto, qui est en charge du chant lyrique au conservatoire de Beauvais,
2: Oui.
3: m'a demandé de chanter une démo que j'avais travaillée avec Zélie Leclerc. Et puis, à l'issue de cela, elle me dit eh ben, tu n'as plus qu'à descendre au secrétariat. Et puis tu t'inscris. En tout cas, j'ai une place pour toi dans ma classe de chant. Bienvenue, si tu le souhaites.
2: C'était puis, concluant.
3: Puis, voilà, c'est parti comme ça. Et puis voilà où j'en suis à présent.
2: Qu'est-ce que vous aviez fait comme démo ?
3: J'avais repris Yo Soy Maria de Piazzolla.
2: Ah oui.
3: Une chanson interprétée par une femme initialement.
2: Oui. Extrait de son opéra.
3: Extrait de l'opéra de Piazzolla.
2: De Piazzolla. Oui. Ah, très très grand musicien, bandéoniste que les auditeurs entendent régulièrement dans une autre émission que je présente le magazine de l'accordéon, mais faut pas le répéter. Alors, comment ça se passe dans une classe de chant lyrique ? Qu'est-ce que vous apprenez d'abord ? Des exercices, vous faites des gammes, vous déroulez votre voix dans un premier temps ?
3: Alors, au prime abord, on travaille bien sûr l'appareil vocal, donc
2: ouais.
3: Ça se base bien entendu sur les fondamentaux de la voix, on est sur le placement, on est sur le spectre vocal, on va faire effectivement plusieurs exercices vocaux. À mon sens et de mon côté, j'ai eu la chance d'arriver au conservatoire et d'avoir déjà des bagages en soute, c'est-à-dire la puissance vocale et la justesse. Donc ce ne sont pas deux fondamentaux que j'ai eu à travailler en plus au conservatoire. En revanche, j'ai vraiment travaillé toute cette partie de profondeur, de souplesse vocale avec ma professeure. Et donc ça débutait par naturellement une petite répétition de 15 minutes sur l'échauffement vocal. Et puis après, on devait travailler un morceau par mois quasiment.
2: D'accord.
3: Toujours accompagné de l'accompagnatrice de la classe de chant lyrique, Nathalie Houlès.
2: Chant classique ?
3: De fait, comme j'étais en lyrique, c'était vraiment que du classique.
2: Alors, quels étaient les compositeurs que vous
3: chantiez ? Les premières chansons que j'ai faites, puisque ma voix lyrique n'était pas encore assez développée,
2: définie, oui.
3: On était parti sur Bernstein, la comédie West Side Story.
2: Oui.
3: Et donc, on avait travaillé tout ce répertoire.
2: Très difficile.
3: Effectivement. Et donc, j'avais tous les rôles quasiment de Tony de West Side Story. Et puis, donc, j'avais repris Maria, j'avais repris Somewhere et Tonight.
2: Voilà. Oui, moi qui suis choriste, à mes heures perdues, on a chanté ce genre de répertoire. J'ai même chanté de Gershwin Porgy and Bess. Très belle
3: œuvre
2: également.
3: Oui,
2: très très belle œuvre. Ok, et sur classique, genre Fauré, compositeur du 19e, très difficile, Fauré à chanter.
3: On est parti là-dessus.
2: Extrêmement
3: tendu. On est parti sur tout ça. J'ai chanté Messager aussi. Je n'ai plus le compositeur en tête, mais j'ai eu pas mal d'œuvres françaises à lyrique. Et j'ai eu aussi la chance de travailler un répertoire hispanique parce que je suis franco-espagnol.
2: Ouais.
3: Et de
2: la
3: fait,
2: Sarsuela.
3: On est parti sur les classiques de la musique hispanique. Besame mucho, Historia de un amor, Piensa en mí. On est parti aussi sur Quizás, Quizás. Et puis voilà, donc on avait travaillé plusieurs pièces. Il y avait plusieurs, on va dire, grands thèmes. Le premier thème de la première année, c'était justement les comédies féeries. La deuxième année, on était sur les registres hispaniques. Et puis au fur et à mesure, entre-temps, je travaillais quand même certaines œuvres italiennes emblématiques, comme La Donna e Mobile,
2: Rigoletto et de Verdi.
3: Ou Caruso, entendu, de Lucio Dalla.
2: Immortalisé par Luciano Pavarotti.
3: Évidemment,
2: ce n'est pas Pavarotti que nous allons entendre, c'est votre choix. Nous allons entendre la belle chanson Caruso par
3: Florent Pagny et Patrick Fiori, qui sont deux grandes voix françaises.
2: Deux grandes voix, il y a un bariton et un ténor,
3: et ils s'unissent pour reprendre cette magnifique chanson.
2: Jean-Claude, qui est à la technique, lance la chanson.

0: très belle version de Florent Pagny et de Patrick Fiori, Caruso, choisi par Nicolas Morand, notre invité sur Radio Mercure 93 FM dans cette nouvelle émission Ardoise. Alors Nicolas, donc vous avez une tessiture de ténor.
1: Tout à fait, oui.
0: Ténor léger, ténor...
1: Ténor lyrique.
0: Ténor lyrique, très bien. Ok, alors vous êtes également passionné de comédie musicale. Qu'est-ce qui vous attire dans ce genre de musique ?
1: Ce qui m'attire dans les comédies musicales, c'est la pluridisciplinalité avec
0: le
1: théâtre.
0: Vous pouvez
1: le redire ? Pluridisciplinalité.
0: Très bien.
1: On a à la fois le théâtre, la comédie, bien entendu le chant. Et la danse, et en fait, j'ai toujours été attiré par les grandes productions telles que Starmania de Berger Plamondon, les productions de Dovatia, comme Le Roi Soleil, que j'ai pu voir à plusieurs reprises l'an dernier depuis la nouvelle version, puisque la première, j'étais
0: Notre-Dame de Paris.
1: Notre-Dame de Paris.
0: Vous n'étiez pas né.
1: Je n'étais pas né, mais bien entendu, j'ai quand même regardé, et je connais toutes les chansons emblématiques.
0: Oui. La Patrick Fiori a explosé.
1: Le tissu de
0: Notre-Dame, la première distribution. Nicolas, maintenant venons-en à ce qui fait l'actu dans Beauvais. Vous avez eu plein de reportages et c'est bien d'être aujourd'hui pour cette première sur Mercure. Vous avez donc obtenu ce premier prix au concours international de chant à New York. Séjourner, aller à New York, vous qui travaillez dans le domaine également
1: à l'aéroport
0: Paris-Beauvais, c'était un rêve.
1: New York était déjà un rêve. D'enfance, de partir, de voyager, de découvrir la ville.
0: Et quelle ville ?
1: Et quelle ville, bien sûr, puisque tout est démesuré, à échelle immensément grande.
0: On vit le jour, la nuit.
1: On vit le jour, on vit la nuit, ça ne s'arrête jamais, et c'est une ville pleine de surprises à chaque instant. Et puis donc, j'ai eu la chance de conjuguer ce rêve avec mon rêve artistique aussi. Voilà, au prime abord, déjà partir à New York, c'était une chance, mais d'autant plus d'y gagner là-bas, c'était une chance autre.
0: Oui, mais alors, quelles étaient les différentes étapes ou les étapes précédentes avant de partir à New York ? Racontez-nous comment ça se passe.
1: Alors, pour les étapes précédentes, précisément, il a fallu que je fasse une audition sur Paris.
0: Oui.
1: Pour la production Air Stars Production.
0: D'accord.
1: Pour me permettre d'être sélectionné au tremplin Révélation des étoiles, qui avait lieu à Cannes lors du festival Cannes Series en avril dernier. À l'issue de cette convention et de ce tremplin, si je peux me permettre, on dit convention à la fois puisqu'il y avait des masterclass par des personnes du milieu, notamment Christopher Lopez, qui est directeur artistique de comédie musicale sur Paris. On a eu la chance de danser avec Maxime de Remez, l'excellent danseur de Danse avec les Stars, et d'autres, bien entendu, d'autres à qui je pense, Vincent Lapasse, qui est un comédien américain, etc., etc. C'était une convention qui réunissait 18 membres de jury professionnels. On avait des journalistes, on avait des managers, des agences artistiques. Et on était jugés face 400 personnes dans cette salle.
0: Ah
1: et
0: oui.
1: Un composé, bien entendu, d'un jury de 18 personnes. Il fallait présenter, lors de cette audition, une chanson de 1 minute. C'était la chanson La Saint-Symphonie. C'est très court parce qu'il faut être capable de montrer tout ce que l'on sait faire en moins d'une minute.
0: Condenser.
1: Et en tant que chanteur, on sait tous que c'est compliqué de montrer notre palette vocale.
0: La voix monte généralement.
1: La voix monte crescendo. De plus en plus. Et donc, il faut trouver aussi les passages stratégiques de la chanson qui nous permet bien évidemment de montrer ce que l'on sait faire. Et à l'issue de cela, je suis reparti pour Paris. Sans rien avoir gagné au départ là-bas.
0: Et on arrive comment à cette audition c'est plus qu'une audition. On arrive comment vous aviez une pression, vous étiez stressé ou alors vous dites
1: bon, nature non
0: j'y vais et puis voilà.
1: Non, moi je suis plutôt comme la chanson de Florent Pagny et Patrick Fiori, j'y vais. C'est-à-dire que je fonce tête baissée, pas de stress. Alors bien sûr, on a toujours l'adrénaline avant de monter sur scène, mais moi voilà, j'y vais franco et puis on voit ce que ça donne. Et à l'issue de cette aventure l'aventure à Cannes, où j'ai eu la chance, bien entendu, de monter les fameuses marches du Festival de Cannes Series, qui était rose pour l'événement, avec plein de comédiens français issus de Demain nous appartient, ici tout commence. Et puis voilà, c'était quand même une chance aussi de vivre ça. Donc je suis parti de là-bas sans aucune tristesse. C'était au contraire que de la gratitude. J'ai rencontré des personnes formidables, que ce soit à titre professionnel ou à titre personnel, des amis de Belgique, des amis du Luxembourg, que j'ai retrouvés par la suite à New York.
0: Oui, ça fait une grande communauté artistique.
1: On a créé vraiment un lien familial artistique, s'est retrouvés tous à New York. Moi, comme je vous dis, je n'avais pas gagné au prime abord, donc la productrice Anastasia Gaï est revenue vers moi 2 semaines et demie après pour faire un débriefing de l'aventure cannoise, à l'issue de laquelle elle me dit que j'ai été élu coup de cœur des 18 membres de jury pour cette édition 2026 et que cela ne va pas sans rien puisque le cadeau entre guillemets pour moi était de partir avec la production à New York pour me présenter à MTA.
0: Alors on va attendre un tout petit peu avant d'embarquer dans l'avion, dans le Boeing pour aller à New York et on va vous entendre Nicolas Morand, notre invité dans cette fameuse...
1: Dans cette reprise de la Saint-Symphonie que j'ai eu la chance d'enregistrer il y a 2 ans en studio.
0: Et bien la voici sur Radio Mercure.

0: Ardoise, votre émission sur Radio Mercure avec Nicolas Morand, notre invité aujourd'hui. C'était donc La Sainte Symphonie
1: de Mozart, l'opéra rock.
0: Voilà.
1: Chanson issue de cette comédie musicale signée Dovatia.
0: Et c'est une première car le titre, votre enregistrement...
1: C'est une exclusivité, voilà. Puisque cet enregistrement, je l'ai fait il y a 2 ans dans le studio de mon ami Loïc, qui est un studio de musique situé à Bailleul-sur-Thérain.
0: Ah bah voilà.
1: Qui s'intitule Pressoir
0: dans
1: Records,
0: l'Oise.
1: Dans l'Oise, à quelques minutes de Beauvais. Et puis c'était mon petit challenge et puis ma petite récompense personnelle suite à plusieurs concours déjà gagnés sur le Beauvaisis grâce à cette chanson. J'en ai enregistré plusieurs et notamment je les ai gardées pendant bien au chaud pendant 2 ans à la maison pour ma famille, mes amis, moi. Donc elle n'a jamais été diffusée. C'est une première.
0: C'est une première et bien nos auditeurs aujourd'hui peuvent en profiter et c'est tant mieux. Merci de votre confiance. Nicolas,
1: merci.
0: Donc le passeport, le coup de cœur du jury, le passeport pour New York, il faut financer le voyage.
1: Exactement. Alors donc j'ai su que je partais à New York 1 mois et demi avant le départ.
0: Oui,
1: donc
0: c'est bien, oui.
1: Il a fallu que tout s'accélère, d'autant que je n'avais pas de passeport, pour rebondir sur votre question. Je n'avais pas de passeport, il a fallu que je fasse tout très vite, je fasse toutes les démarches administratives très vite. Et
0: c'est
1: en parallèle, j'ai eu la chance que ce soit rapide pour
0: moi.
1: Oui,
0: c'est bien.
1: Mais c'est vrai que c'était aussi une petite pression, un petit stress supplémentaire, parce qu'on n'est jamais certain de le recevoir à temps, etc. Par ailleurs, je me suis arrangé avec mon entreprise, l'aéroport Paris-Beauvais, qui est aussi l'un de mes sponsors officiels de cette grande aventure, bien entendu, et donc ça a été bien évidemment accepté pour que je parte. La phrase que l'on m'a dite, je la cite, c'est « Pour ton rêve, on ne refusera jamais ».
0: C'est bien.
1: Dans ton entreprise, c'est très beau et c'est très chic. Et puis, notamment, il a fallu trouver d'autres prestataires, d'autres sponsoring, notamment le cabinet de sophrologie qui vient de s'implanter sur Herm, le Airbnb également dans ce même village qui s'appelle Les Rêves de l'Ovira. J'ai eu la chance d'avoir d'autres sponsors comme les Carrefour Market de Crèvecœur-le-Grand, Grandvilliers, Méniolet. Et donc, grâce à ces sponsors, j'ai pu... financer une partie de ce voyage. Et j'ai eu aussi beaucoup de chance, à titre personnel, d'avoir un public qui me suit, d'avoir des super amis, ma famille.
0: Vous avez ouvert une cagnotte.
1: J'ai ouvert une cagnotte Litchi. En 8 heures, elle était complètement pleine. Voire elle a dépassé le
0: début
1: seuil.
0: De la gloire.
1: Et ça m'a vraiment touché. Hein, voilà. Après, j'ai eu notamment la chance d'avoir mes parents qui m'ont financé l'avion. Voilà, c'est comme c'était mon rêve d'enfant. Mes parents, ça se conjuguait un peu avec mon anniversaire.
0: Vous qui travaillez à l'aéroport Paris-Beauvais, vous aimez l'avion? Vous n'avez pas peur dans un avion?
1: Je n'ai absolument pas peur.
0: D'accord.
1: De l'avion. J'ai toute confiance en nos pilotes.
0: C'est toujours le... oui, le cordonnier le plus mal chaussé.
1: Exactement.
0: Bon, alors on arrive à New York. Il faut se préparer.
1: Moi, j'arrive à New York le vendredi soir, heure new-yorkaise.
0: C'était au mois de juillet.
1: Au mois de juillet, tout à fait. Donc moi, j'ai quitté le sol français. Il était 18h. Je suis arrivé sur New York, puisqu'on a 6 heures de décalage.
0: Oui.
1: Il était toujours le 24 juillet et il faisait très bon. Et c'était minuit passé. Et c'est là qu'on se rend compte que New York est une ville qui vit jour et nuit.
0: Oui.
1: Et c'était magnifique. On a séjourné à l'hôtel le Sheraton Hotel, en plein sur le Times Square, à une avenue derrière, on était à Broadway. Et en fait, cette convention a eu lieu dans cet emblématique hôtel.
0: Je connais
1: magnifique,
0: bien.
1: Avec 49 étages. Moi, j'étais au 49e étage,
0: ah oui.
1: Vu sur le Times Square. Donc, j'avais une magnifique vue depuis ma chambre. C'est très, très, très intéressant. Et dès le lendemain, on s'est donné rendez-vous avec la production en bas de l'hôtel. Et ouais. Puis, on a commencé les visites qu'on devait faire avant que la convention commence le lundi d'après. Et nous avons eu la chance de partir visiter l'école l'ANIFA, qui est une école qui met en lumière les comédiens, notamment Al Pacino, qui est un des grands acteurs connus du monde.
0: Extraordinaire.
1: Et puis Pierre c'est Pico. Une école qui a aussi permis de produire les comédiens de grands films, notamment le West Side Story Nouvelle Génération, qui est issu de cette école pour certains des acteurs. S'en est suivi, bien évidemment, de la visite de la Statue de la Liberté.
0: Bah
1: on a
0: oui.
1: pris le ferry, on est parti, on a vu le Brooklyn Bridge au loin. Et
0: vous êtes monté à l'Empire State Building?
1: Si, je l'ai fait à la fin du voyage. À la fin du voyage, le commémorial du 11 septembre 2001.
0: Aussi, oui.
1: Aussi. Et puis, après, avec l'équipe, la production et les copains qu'on a retrouvés là-bas, on est parti faire un tour dans le Central Park. À petite anecdote ajoutée, il y avait un batteur qui est en train de faire de la batterie en plein Central Central Park, plein de monde était en train de le regarder, nous aussi, et puis on a eu la chance d'avoir un petit rappeur dans l'équipe, un petit garçon de 12 ans, Nathan, qui a demandé à rapper avec le batteur, et puis avec une amie chanteuse qui a aussi gagné dans sa catégorie le chant pour la catégorie femme, Anastasia. Nous avons repris la chanson Zaz, je veux, en plein Central Park, Manhattan, avec le batteur derrière, et puis je crois qu'on a fait sensation, puisque d'un coup Central Park s'est redirigé vers nous, et c'était déjà un beau début pour cette belle aventure qui s'annonçait.
0: Alors là, c'était le plaisir, et puis maintenant, y a la pression quand même, on est à New York, il y a énormément de candidats, il y a beaucoup de monde, et arrive le concours.
1: Exactement.
0: Alors, quelles étaient les étapes de ce concours ? Il y avait des choix imposés ou pas ?
1: Alors, le lundi, la convention a été ouverte par l'acteur Parker Harris, qu'on a retrouvé dans Glee, notamment. Donc, c'est lui qui a présidé la cérémonie d'ouverture et la cérémonie de fermeture. On a tous été invités à 15h à se diriger dans une grande salle. On était au total 1500 candidats, toutes catégories confondues, puisqu'il y avait de l'acting, du mannequinat, des voix off, des chanteurs, etc.
0: Oui.
1: Pluridisciplinaire, bien entendu.
0: Oui, c'est ça.
1: Et c'était
0: plusieurs choses.
1: Exactement. C'était un casting pour le show final de la convention à MTA. Et chaque candidat devait défiler devant un jury de professionnels du mannequinat. J'ai défilé aussi.
0: Ouais.
1: Et s'en est suivi d'un casting sauvage.
0: Alors, vous qui êtes d'origine espagnole, vous aviez un costume de la haute couture italienne.
1: Ah oui, alors ça, c'était pour la finale, bien entendu. Mais je porte vraiment beaucoup de plaisir à travailler mes tenues et avoir ce petit côté italien sur scène que j'aime beaucoup.
0: Mm-hmm.
1: Pour revenir au casting sauvage, juste après ce grand défilé de mannequinat, la directrice artistique du Final Show est venue et on était tous contre le mur. On était une centaine, je crois.
0: Ouais.
1: Et on avait moins de 30 secondes pour chanter. Elle voulait juste savoir si on chantait juste, si on avait une belle voix. Et donc vraiment comme dans les films américains, elle venait devant nous, allez-y, chantez. Et puis je me suis mis à chanter Never Enough de la comédie musicale The Greatest Showman. Elle m'a laissé chanter plus que les autres, simplement pour voir où est-ce que j'allais en termes de notes. Et puis elle m'a donné rendez-vous le lendemain à 6h30 en bas de l'hôtel pour commencer les répétitions, et c'est là que j'ai interprété Caruso et j'ai eu la chance d'interpréter Caruso sur scène à New York, à deux pas de Broadway, pour le Final Show.
0: Quand même
1: à 6h30 du matin, donc la voix n'est pas forcément bien chauffée, mais ça a satisfait quand même tout le monde, toute l'assemblée.
0: Et alors, le jour de la finale, vous interprétez une chanson, alors là, excusez-moi de l'expression, mais casse-gueule.
1: Effectivement, alors d'abord, ça passe par l'audition de chant, bien entendu. Alors, audition de chant, pareil, on a une minute pour chanter.
0: Ouais.
1: J'ai interprété SOS d'un terrien en détresse, traduite en Only the Very Best.
0: Oui.
1: J'ai fait un choix stratégique par cette chanson.
0: Oui. C'est rare.
1: C'est rare parce que, arrivé avec ma production, j'étais un peu perdu sur le choix de ma chanson. Et puis ma directrice, Macha, m'a dit, écoute, à ce moment-là, on reprend cette chanson, mais on va changer le sens du texte. Initialement, SOS d'intérêt en détresse, c'est une chanson un petit peu triste, on va pas se le cacher.
0: Starmania. Hein.
1: Et moi, je l'ai rendue plutôt heureuse, on va dire. J'ai chanté comme une chanson d'espoir.
0: Oui.
1: De retrouver son ou sa bien-aimée vers l'au-delà.
0: Et
1: de fait, j'ai divisé la chanson en deux parties, une partie en anglais, une partie en français. Et ça, c'était la première partie, c'était une minute. À l'issue de cette minute, j'ai été pris pour la finale des chanteurs, qui avait été pris sur 400 candidats quand même, c'est pas rien, à chanter une nouvelle fois cette chanson. Mais pour le coup, on avait deux minutes. Donc pareil, j'ai retravaillé la chanson d'une façon différente, avec le premier couplet en anglais, la moitié du refrain, anglais-français, et le deuxième couplet en français. C'est ce qui d'ailleurs passe sur les réseaux sociaux ou est passé à la télé.
0: Oui, à la télé, oui.
1: Et puis voilà, après il faut attendre parce qu'on a encore une journée à savoir qui a gagné. Et puis on se retrouve tous ensemble à cette fameuse série de clôture de convention où il y a le fameux Final Show avec Caruso. Donc dernière grande chanson sur scène à New York pour ma part. Et puis à un moment, Parker Harris, l'acteur américain, annonce le gagnant de la catégorie masculine pour les chanteurs de cette convention 2026. Et à ma grande surprise, j'ai vu ma tête sur l'écran.
0: Voilà.
1: Et puis il a annoncé.
0: À votre grande surprise,
1: je suis monté sur scène.
0: C'est la personne que les auditeurs de Radio Mercure entendent depuis déjà quelques instants dans cette émission ardoise. Donc, alors là, évidemment, beaucoup, beaucoup de joie, beaucoup d'émotions.
1: Oui, beaucoup d'émotions, beaucoup de fierté. Je suis très perfectionniste dans mon art ou dans ma vie en général. Et il est vrai que là, j'étais un petit peu sonné parce qu'on ne réalise pas trop finalement.
0: Pas du tout.
1: On réalise presque pas rien, je vais être franc avec vous, j'ai presque rien réalisé jusqu'à mon retour ici en Picardie à Beauvais.
0: On est les rois du monde, pour reprendre une autre comédie musicale.
1: On est un peu le roi du monde, effectivement. On ne sait plus non plus qui on est.
0: Oui.
1: Ça, c'est perturbant parce que les Américains ont ce côté de nous faire briller, nous faire rêver. Et donc forcément, pendant une semaine, on est sur un petit nuage. Ouais. Je dirais même, pour mon côté, encore avoir la tête dans les étoiles. J'ai eu la tête dans les étoiles pendant plusieurs semaines. Je les ai encore quand j'en parle. Et,
0: bah oui.
1: et voilà, c'est un rêve de gamin devenu réalité. Et puis, j'ai vraiment pris conscience à mon atterrissage ici sur Paris avant de revenir sur Beauvais. Avec la municipalité de Beauvais qui m'a suivi, bien entendu,
0: oui.
1: qui me suit depuis plusieurs années, avec qui j'ai eu la chance de collaborer.
0: Oui, oui, oui.
1: Et c'est là que j'ai compris.
0: Oui, vous êtes très présent dans les manifestations.
1: C'est là que j'ai compris. Souvent je fais les commémorations pour la ville de Beauvais.
0: Patriotique de Beauvais.
1: On travaille ensemble, effectivement.
0: Oui, oui, c'est bien.

0: qu'est-ce que vous allez faire maintenant? Ils vont pas vous lâcher comme ça.
1: Eh bien, pour l'instant, on travaille un peu en off aussi. Oui. Alors, bien entendu, moi, j'ai mon projet personnel.
0: Oui.
1: Puisque le public, la famille, les amis ont mis beaucoup de cœur, de dons à mon égard pour cette aventure. Pareil pour les sponsors, bien entendu, hein, je ne les oublie pas. De ce fait, je propose un concert que j'ai créé et produit, qui aura lieu le 10 octobre prochain, à 19h, à l'hôtel de ville de Beauvais.
0: De Beauvais. C'est un scoop.
1: Et en fait, si vous voulez, ce programme va permettre au public qui ne me connaît pas ou qui aimerait me découvrir, de savoir d'où je viens jusqu'à mon ascension à New York. Et pourquoi New York, de ce fait? Puisque la question des gens est souvent, mais comment ça se fait qu'ils se soient retrouvés à New York? Et donc, ce spectacle qui sera mis en lumière et produit par mes soins, donc je suis vraiment dans la création complète de ce programme, mettra aussi en valeur d'autres artistes locaux, bien entendu. Un groupe de musique locale, un violoncelliste local, Victor Volpelier, avec qui j'ai fait mes études pendant des années.
0: Un œcuménisme musical.
1: Un œcuménisme musical, effectivement. Et donc ce sera plutôt le 10 octobre prochain, 2026, à 19h, à l'hôtel de ville.
0: Eh bien, c'est chouette, c'est très très chouette. Toutes mes félicitations, Nicolas, bien sûr, pour ce prix. Et puis vous faites rayonner Beauvais, mais pas que Beauvais, vous faites rayonner l'Oise et pas que l'Oise. On va s'arrêter là, sinon après on va déborder. Votre actu également, hormis le concert à Beauvais, Nicolas?
1: À la suite du concert du 10 octobre prochain à l'Hôtel de Ville, j'aurai la chance de participer à une comédie musicale amatrice de la compagnie Aria Company, qui est une compagnie qui s'inscrit dans le département de la ville de Compiègne.
0: D'accord.
1: On aura la chance de présenter la comédie musicale La Belle et la Bête, créée de toutes pièces, magnifique comédie musicale avec du chant, de la danse, de la comédie. Et cela aura lieu du 4 au 6 décembre prochain à la salle communale de Chevrière dans l'Oise.
0: Parfait, on va vous entendre pour clôturer cette première. Merci d'avoir été
1: merci
0: en quelque
1: vous,
0: sorte.
1: Merci beaucoup Christophe.
0: Parliez tout à l'heure d'Al Pacino, vous êtes en quelque sorte le parrain de cette émission.
1: C'est gentil. Eh bien, écoutez, merci beaucoup pour cette invitation.
0: On va vous entendre dans une reprise d'Adèle.
1: Skyfall, qui est issue d'un James Bond.
0: Oui, oui.
1: Cette particularité de chanson et que moi j'ai la chance de pouvoir l'interpréter en tonalité originale telle que l'interprète Adèle.
0: Ça,
1: qui est une femme, et il faut savoir pour les auditeurs qui ne savent peut-être pas, mais un homme doit souvent transposer une chanson de femme et inversement.
0: Oui.
1: En l'occurrence, pour cette chanson, rien n'a été transposé, que ce soit les paroles, la voix ou la musique.
0: Formidable, on vous écoute et on vous remercie.
1: Merci
0: à bientôt, Nicolas.
1: À bientôt.

Skyfall par l'excellente version de Nicolas Morand qui était notre invité sur Radio Mercure. C'était une première ardoise, une émission de Christophe Ribou sur Radio Mercure. Émission à retrouver également en podcast sur notre application Mercure Play. Merci Jean-Claude pour cette aide technique. À très vite.

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1: Bonjour à toutes et à tous et bienvenue dans votre home cinéma en forme de radio. C'est Cinématique sans toc, la musicale aujourd'hui, la deuxième partie que nous consacrons dans cette émission aux chiens dans le cinéma. Si vous avez manqué la première partie de cette émission, vous pouvez la retrouver bien évidemment en podcast sur le site de Radio Mercure et sur la page Facebook de Cinématique sans toc. Et quand il est question de chiens au cinéma, eh bien, il est presque toujours question d'amitié, de loyauté, d'aventure, de romance et surtout de l'amour inconditionnel entre le chien et l'homme. Entre fou rire, pleurs et émotions, tel est le menu de cette émission consacrée à la musique de film et les chiens au cinéma. Et on commence tout de suite avec un premier film sorti en 2011, réalisé par Michel Hazanavicius, The Artist, qui est un hommage audacieux et réussi, il faut le dire, au cinéma muet, au point d'ailleurs d'être récompensé de l'Oscar du meilleur film. Le chien espiègle et plein de ressources de Georges Valentin, le personnage principal du film incarné par Jean Dujardin, s'appelle Jack. Vous vous souvenez, lorsqu'il a foulé le tapis rouge des Oscars avec un drôle de nœud papillon, ce Jack, eh bien c'était Huggy qui a remporté le Palm Dog Award et les Golden Collar Awards pour sa performance dans le film The Artist. Et la musique de ce film, elle nous est proposée par Ludovic Bourse. Le premier titre de cette émission consacrée aux chiens, au cinéma et leur musique.

Une suite de thèmes extraits de la bande originale du film Benji la Malice, réalisé en 1987, sorti en 88 en France. Un disque qui n'existe pas, donc une suite de morceaux extraits de la partition du film Benji la Malice, qui est un chien de rue bien connu et aimé dans le quartier, avec qui deux frères et sœurs aiment s'amuser dès qu'ils le peuvent. Un jour, les enfants se font kidnapper et Benji décide sans attendre de se lancer à leur poursuite et fera tout pour retrouver ses petits humains préférés. Benji la Malice, qui donnera lieu d'ailleurs à un remake, ou plutôt à un reboot, bien des années plus tard, en 1988, réalisé par Brandon Camp, et l'occasion d'écouter le thème principal, la chanson du film. Il s'appelle Stephen Bishop et il nous interprète Almost Home, extrait de Benji 2018, qui était visible sur Netflix.

Un premier thème composé par Rachel Portman pour le film « Mes vies de chien » en 2017. « Mes vies de chien » raconte l'histoire de Bailey, l'histoire d'un chien qui vit dans une ferme avec ses maîtres. Il ne manque notamment aucune aventure avec son jeune humain, Ethan, âgé de 8 ans. Les années passent et leurs liens sont de plus en plus forts jusqu'à ce que Bailey soit emporté par la maladie et la vieillesse. Mais l'animal est parti seulement pour mieux revenir en fait. Réincarné en Golden Retriever, en berger allemand ou en Labrador, Bailey vit chaque jour de nouvelles aventures extraordinaires, mais son objectif reste le même, retrouver son humain, Ethan. Mes vies de chien est un film réalisé par Lasse Hallström, sorti en 2017 donc, qui sera d'ailleurs le premier volet d'un autre film qui s'appelle Mes autres vies de chien, qui sera réalisé 2 ans plus tard par Gaël Mancuso. Mais la musique de Rachel Portman pour Mes vies de chien est tellement jolie, eh bien que je vous propose d'en écouter un dernier extrait.

Rachel Portman sur Radio Mercure dans Cinématique sans toc, la musicale, pour la musique du film Mes vies de chien en 2017. Et du côté français, deux ans plus tard sortira Mon chien stupide, réalisé par Yvan Attal, un énorme chien aussi mal élevé qu'obsédé qui va faire irruption dans la vie d'un écrivain en pleine crise de la cinquantaine et de sa famille et s'installer dans la maison familiale. L'écrivain en pleine crise de la cinquantaine, c'est Yvan Attal, à ses côtés Charlotte Gainsbourg. On écoute un extrait de la bande originale du film Mon chien stupide, composé par Brad Meldo, célèbre musicien de jazz.

Les chiens au cinéma. Peut-être avez-vous deviné qu'il s'agissait de la musique d'un Walt Disney. Et si je vous dis Walt Disney, Oliver Wallace à la composition, c'est bien sûr La Belle et le Clochard, le 19e film en date des studios Disney. L'histoire de Lady, une chienne cocker spaniel anglais, très aimée par ses propriétaires, qui vit une vie parfaite, jusqu'à ce que cette vie soit chamboulée à l'arrivée d'un bébé. Et lorsque les maîtres de Lady partent en voyage, elle se retrouve gardée par sa tante Carla, propriétaire de deux chats siamois diaboliques, où sa vie va être un petit peu, on va dire, perturbée. Heureusement, elle rencontre Clochard, un chien errant qui l'emmènera vivre de belles aventures. La Belle et le Clochard, 1955, musique de Oliver Wallace, dont on entend ici les péripéties musicales. Je vous propose d'écouter d'ailleurs la chanson phare du film, ici interprétée dans un premier temps par Georges Givaud, qui sera d'ailleurs accompagné en duo par Bill Thompson, et plus tard dans le morceau par le Disney Studio Chorus Orchestra. Bella Notte du film La Belle et le Clochard.

Ah, un plat de spaghettis que l'on déguste au clair de lune entre Lady et le clochard, la Belle et le clochard 1955, la Belle la Notée sur Radio Mercure qui consacre cette émission aux chiens dans le cinéma. Mais les chiens au cinéma ne sont pas toujours forcément très commodes, notamment dans un film réalisé par John Lafia en 93. C'est un dog du Tibet que vous allez pouvoir voir dans ce film, il s'appelle Max. Il a été, contre son gré, génétiquement modifié et il a été libéré du laboratoire du méchant docteur Jarret, interprété par Lance Erickson. Il a été libéré par une journaliste reporter, un chien qui au départ est affectueux, et reconnaissant, et dont l'intelligence et les capacités physiques deviendront hors normes, et qui deviendra donc une dangereuse machine à tuer. Max, le meilleur ami de l'homme, c'est le titre du film. Max s'attaquera à tout ce qui bouge en ville. La musique de Max, le meilleur ami de l'homme, a été composée par Joel Goldsmith, oui, le fils de Jerry Goldsmith. Mais pour terminer sur ce film avec une note un peu plus, on va dire, joyeuse, je vous propose d'écouter une chanson que l'on peut entendre dans le film, chanson un petit peu très années 60, puisqu'elle est interprétée par Paul Anka et ça s'appelle « Puppy Love ». 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

0: La musique de film sur Radio Mercure, la musique de film qui fait peur. On va rester avec les films un peu fantastiques. Là, c'est un film un peu d'horreur réalisé par Lewis Teague en 1983. Il s'agit de l'adaptation du roman du même titre d'ailleurs, Cujo. Cujo, c'est le titre du film, c'est également le titre de ce roman écrit par Stephen King. Cujo, c'est un Saint-Bernard, un très gros mais très gentil Saint-Bernard qui, mordu par une chauve-souris enragée, devient un petit peu moins gentil. Comme quoi, comme dirait Jean-Marie Bigard...
1: On a une chance sur 10 millions de se faire mordre par une chauve-souris enragée.
0: Eh bien, c'est le cas de notre pauvre Cujo, qui était l'animal de compagnie de la famille Camber. C'est Dee Wallace qui interprète le rôle principal féminin dans ce magnifique film, terrifiant mais très très bien réussi, de Lewis Teague, d'après le roman Cujo. Je vous laisse quelques instants avec la musique de Cujo, composée par Charles Bernstein.

composé par Charles Bernstein, c'était la musique du film Cujo de Louis Stig en 1983. Et un dernier film fantastique dans cette émission consacrée aux chiens au cinéma, un film français sorti en 1989, réalisé par Jérôme Boivin. C'est l'histoire de Baxter. Baxter qui est un splendide bull terrier blanc, un chien qui a la particularité de penser et à travers les 3 mètres qu'il va avoir, il va se faire une opinion de l'espèce humaine. Compagnon d'une vieille dame seule, il s'ennuie. Elle lui demande de rester toujours avec lui. Adopté par un jeune couple, il est délaissé à la naissance de leur bébé. Enfin, recueilli par le jeune Charles, il découvrira en lui un maître violent et morbide. Échec commercial à sa sortie, Baxter, qui pourtant obtiendra une mention au Festival du film fantastique d'Avoriaz en 89, est depuis considéré comme film culte. La preuve, c'est qu'il est même sorti aux États-Unis en 2021. Jérôme Boivin à la mise en scène, Marc Hillman et Patrick Roffet à la composition pour Baxter.

1989, musique du film Baxter, réalisé par Jérôme Boivin. C'était notre dernière incursion dans le cinéma fantastique avec les chiens. À présent, un chien qui est non moins fantastique dans une série télévisée et qui appartient à un célèbre inspecteur à l'imperméable bien connu.

Et oui, l'inspecteur avec son imperméable pas toujours très net, tout d'ailleurs comme sa voiture, sa Peugeot 403 que l'on peut voir dans Columbo. C'était la musique composée par Billy Goldenberg pour la série Columbo, dans lequel on peut voir un chien. D'ailleurs, le chien s'appelle Le Chien. Il accompagne d'ailleurs Columbo dans ses déplacements professionnels et passe la majorité de son temps vautré dans le canapé à regarder la télévision. C'est un basset hound, le chien de Columbo. Mais justement, peut-être à la télévision regarde-t-il les aventures de son maître.

Peter Falk dans le rôle de l'inspecteur, une musique extrêmement rare de Billy Goldenberg que seul Radio Mercure peut vous passer aujourd'hui dans cette émission consacrée aux chiens au cinéma. Et quel chien, celui de l'inspecteur Columbo. Allez, pour se faire plaisir, un dernier thème très connu de Billy Goldenberg pour la série Columbo.

Colombo et son chien qui s'appelle Le Chien, musique rare et inédite de Billy Goldenberg pour la fameuse série télévisée où l'on voit rarement le chien, mais on le voit quand même. On voit effectivement plus souvent le chien de Colombo que sa femme, même s'il en parle quasiment dans tous les épisodes. Et puisque nous sommes dans les séries télévisées où il est question de chien, eh bien restons-y.

Rin Tin Tin, vous avez reconnu qu'il s'agissait bien sûr du thème de la série télévisée Rin Tin Tin, interprété par les Edwin Davids Band.

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Et l'émission de toutes les musiques, c'est Cinématique sans toc. La musicale aujourd'hui, Les chiens au cinéma. Taro et Giro, ce sont deux chiens qui sont des huskies de Sakhaline, du nom de leur île d'origine, que l'on peut voir avec d'autres chiens d'ailleurs dans un film réalisé en 1983, inspiré d'une histoire vraie, réalisé par Koreyushi Kurahara. Le film s'appelle Antarctica. Attention, rien à voir avec la version faite bien des années plus tard, Antarctica, prisonnier du froid. Non, là on est sur un film quasiment documentaire dont l'histoire se passe en 1958. Une équipe de scientifiques japonais en Antarctique doit quitter leur base antarctique à cause des conditions climatiques extrêmes et ils sont obligés de laisser derrière eux 15 chiens de traîneau. Le mauvais temps empêche le débarquement de la seconde équipe qui devait justement prendre la relève pour remplacer la première. Et pendant presque un an, les chiens se débrouilleront par eux-mêmes. Ils devront se nourrir, se mettre au chaud tout seuls. La musique de Antarctica est signée Vangelis.

composé par Vangelis, c'était l'intégrale du générique de Antarctica. Et à présent, une musique de Armand Amar pour un film centré sur l'amitié entre un enfant et un chien. Enfin, c'est pas très original, mais c'est vrai que c'est quelque chose dont bon nombre d'entre vous se souviennent, de cette série Belle et Sébastien. Série émouvante et profonde qui a été un succès remarquable au box-office grâce à la belle chienne qui a joué Belle. Son vrai nom est Fripon et c'est un chien de montagne des Pyrénées. Belle et Sébastien est à l'origine une série écrite en 1965, réalisée par Cécile Aubry. L'histoire se passe dans les Alpes françaises. Elle raconte l'amitié entre Sébastien, un enfant de 6 ans, et Belle, une femelle montagne des Pyrénées.

0: incroyable.
1: Didier, tu peux pas, quand tu vois quelqu'un, tu peux pas d'entrer comme ça, lui sentir le cul. C'est important, ça. C'est très important. On ne sent pas le cul quand on connaît pas. D'accord?
2: Oui.
1: Bah ouais, mais...
3: Cinématique Santok, la musicale spéciale Les Chiens au cinéma. On se devait de finir sur une petite note d'humour pour un film réalisé par Alain Chabat, avec Alain Chabat dans le rôle de Didier, sorti en 97. Un film qui relate l'histoire de Didier, un labrador gardé gentiment par Jean-Pierre, agent de football. Une nuit, le labrador se transforme en être humain, mais garde sa mentalité de chien. Et après quelques péripéties, Didier va finalement améliorer le quotidien de Jean-Pierre et devenir un véritable ami. Didier, musique de Philippe Chany.
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3: Voilà, c'est sur cette petite chanson sympathique que se termine cette émission consacrée aux chiens au cinéma, deuxième partie. Vous pouvez écouter la première en podcast, tout comme celle-là d'ailleurs, qui sera en podcast très très bientôt, et la réécoute pas plus tard que dimanche à 15h. Merci de votre fidélité, que vous soyez un chien ou non d'ailleurs, et à bientôt sur l'antenne.

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2: Bienvenue dans les Millennials. Pendant une heure, on replonge ensemble dans les plus grands sons des années 2000 pour cette première émission. Et quand je vous parle forcément des plus grandes queens du R&B 2000, qui est le thème de cette semaine, je pense forcément au Destiny Child avec Survivor, suivi juste après d'Aliyah, la queen partie malheureusement trop tôt, et son titre Try Again. On en reparle après.

Try Again. Vous vous souvenez forcément d'Aliyah, vous les millénials. À seulement 22 ans, elle était déjà une immense star du R&B, mais aussi une actrice en pleine ascension. Je ne sais pas si vous vous souvenez, mais elle a joué dans Roméo doit mourir. Elle a décroché le rôle principal également dans Queen of the Damned, un film qui a été tourné en Australie pour info. Elle était au sommet, Try Again tournait partout. Et puis en août 2001, elle prend un petit avion pour rentrer aux États-Unis. Elle était aux Bahamas. Et malheureusement pour elle, l'avion s'écrase après le décollage. Et elle et les 8 autres personnes qui étaient à bord perdent la vie. Elle n'avait que 22 ans. Le plus bouleversant dans tout ça, c'est que son dernier film, dont je vous ai parlé juste avant, Queen of the Damned, qui sortira, lui, quelques mois plus tard, en 2002, alors qu'elle, elle n'est plus là. Une carrière immense qui venait à peine de commencer. Allez, on continue avec Blue Cantrell, qui a fait un bon petit duo que j'adore beaucoup avec Sean Paul. C'est Breathe, et ça part maintenant. Sean, là.

Super, Sean Paul, Blue Cantrell avec Breeze, un son des années 2000. On continue avec la Queen Mary J. Blige et son fameux tube Family Affair, suivi du groupe Mary Mary et Chase.

C'était Mary Mary avec Checkle, un groupe des Queens du R&B 2000. Je vous rappelle que vous êtes en direct sur Radio Mercure, que c'est ma première émission, la première émission pour vous les millénials, où j'aurai plaisir chaque semaine à vous replonger dans les plus grands sons des années 2000, mais également à vous rappeler les meilleurs souvenirs de cette génération. C'était quand même quelque chose les années 2000. Hein. Quand on y pense, on avait MTV et 13 TV qui tournaient en boucle à la télé. Et on attendait le clip de notre artiste préféré comme si c'était l'événement de la journée, alors que maintenant tout est à la demande. Côté look, on portait des baggies, des tops courts et des casquettes, et évidemment il fallait avoir des Converse aux pieds. Niveau téléphone, je ne vous cache pas qu'on tournait quasiment tous avec le fameux Nokia 3310. Pas besoin de reconnaissance faciale, on connaissait notre code par cœur, et surtout on passait des heures à jouer au Snake. Il y avait MSN aussi, quand on rentrait du collège, on allumait l'ordi, on se connectait et surtout on choisissait son pseudo avec beaucoup beaucoup de réflexion. Et ce qui est assez rigolo, c'est qu'encore maintenant, on a parfois l'adresse email qui est toujours celui associé au compte MSN qu'on avait, donc c'est assez loufoque quand on a des comptes à rendre administratifs. Pas de TikTok, pas d'Insta, pas de notifs toutes les 30 secondes, on attendait, on découvrait, on partageait et finalement, c'est peut-être ça qui rend cette époque aussi nostalgique aujourd'hui. Allez, on rembobine et on repart dans les années 2000 avec le prochain son, Jennifer Lopez, J-Lo, Ja Rule, I'm Real.

sur Radio Mercure 93 FM dans l'émission Les Millénials avec Pauline. On retrouve tout de suite la Queen Evie avec Who's That Girl, suivi de Pink pour Let's Get Started.

Et voilà Pink avec Get the Party Started. Sorti en 2001, ce morceau avec son mélange de pop, de funk et d'influence R&B était clairement taillé pour mettre le feu aux soirées. Et à l'époque, les remix club étaient partout. On trouvait plusieurs versions du titre, certaines beaucoup plus longues, pensées pour les DJ et les dance floors. Mais surtout, souvenez-vous de cette époque où on se fabriquait nos propres playlists. On achetait des CD vierges, on gravait nos compiles avec les titres enregistrés sur l'ordinateur et on écrivait au feutre dessus « soirée, voiture, meilleur son ». Et pour écouter tout ça, le fameux baladeur CD avec le disque qui sautait dès qu'on courait un peu trop vite et le anti-choc qui était censé régler le problème. Je sais pas si vous vous souvenez, moi je m'en souviens très bien. Bref, avant Spotify et Deezer, on avait nos CD gravés et nos copies maison. Et franchement, certains étaient de véritables chefs-d'œuvre. Allez, on remonte le son. C'est parti avec la Queen Bee et Crazy in Love.

Mia, Case of the X, sur Radio Mercure 93 FM dans l'émission Les Millénials avec Pauline. Je ne pouvais pas terminer cette première émission avec les Queens du R&B 2000 sans chanson de Christina Aguilera notamment, qui arrive avec Genie in the Bottle. Forcément, Rihanna suivra avec Rude Boy. Et notre Queen Lauryn Hill des Fugees fermera cette sublime boucle avec Killing Me Softly.

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1: Et voilà, on vient d'écouter Jenny in the Bottle de Christina Aguilera, suivi derrière de Rihanna Rude Boy. Et on a terminé avec cet incontournable des Fugees, Killing Me Softly, interprété par Lauryn Hill, entre autres, et qui était une réelle queen des années 2000. Eh bien, merci beaucoup. C'était ma première émission. Alors, pas ma première émission sur Radio Mercure, puisque pour ceux qui s'en souviennent, j'étais en 2003 à cette place également, où j'animais pendant 2 ans l'émission La Porte Ouverte sur Radio Mercure, sur un créneau du mardi soir 18-20h. C'est quelque chose que j'adorais faire, quelque chose qui me plaisait énormément, surtout que je passais les musiques que vous avez entendues à l'époque, en 2003 sur Radio Mercure. Et du coup, j'ai eu envie de reprendre le micro, de proposer quelque chose qui va parler aux millénials, aux 35-45 ans, qui ont connu un petit peu toutes ces musiques, qui sont un peu nostalgiques de cette époque et de cette période. Donc toutes les semaines, j'aurai plaisir à vous retrouver à la radio pendant 1 heure pour vous proposer mes titres, coup de cœur de cette période, toujours par thématique.

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1: Bonjour, nous sommes Alison.
2: Bonjour.
1: Et Brian, bienvenue à notre émission My Generation, ici sur Radio Mercure.
2: Nous allons vous faire écouter de la musique de notre génération, c'est-à-dire la musique de ces derniers 60 ans.
1: Aujourd'hui, nous allons jouer quelques chansons du film.
2: Oui, il y en a beaucoup. Voici quelques morceaux. Pour démarrer, nous avons Eye of the Tiger du film Rocky III, L'œil du tigre.

Sortie en 82, la chanson exprime la volonté de se vivre et l'envie de se battre. Elle a dominé les hit parades partout et a gagné une Grammy et avait aussi été élue la meilleure chanson. Elle a également été nommée aux Oscars et pff, incroyable. Voici Eye of the Tiger par Survivor.

0: Against All Odds, Take a Look at Me Now est une chanson écrite et interprétée par Phil Collins, sortie en 84. Du film Contre toute attente, Against All Odds.
1: La chanson a remporté le Grammy de meilleur chanteur pop et aussi nommée pour un Oscar en 85.
0: De plus, elle a été un grand hit partout au monde. Écoutons Against All Odds, Take a Look at Me Now, chantée par Phil Collins.

0: aussi sorti en 84, et Footloose, une chanson interprétée par Kenny Loggins.
1: Elle est de la bande originale du film, aussi intitulée Footloose. Nommée plusieurs fois en 85, y compris pour un Grammy. Voilà, on va danser.

0: Streets of Philadelphia est une chanson écrite, composée et interprétée par Bruce Springsteen pour le film Philadelphia en 1993. Elle est utilisée comme générique du film.
1: La chanson obtient un énorme succès et est classée numéro 1 dans nombreux pays en Europe, y compris ici en France. Elle a reçu le Grammy Award et le Oscar pour la meilleure chanson de cette année.
0: Écoutons les mouvantes Streets of Philadelphia par Bruce Springsteen.

0: Chaque film de la série James Bond a une chanson sur sa bande sonore.
1: Oui, et avec 26 films, on peut consacrer une émission entière à ces chansons.
0: Oui, c'est vrai. Mais j'ai choisi ma préférée. We Have All the Time in the World est interprétée par Louis Armstrong. Et la chanson a apparu dans le film de James Bond au service secret de Sa Majesté, On Her Majesty's Secret Service, sorti en 69.
1: Ah, c'est une chanson d'amour. Écoutons Louis Armstrong et We Have All the Time in the World, ici sur Radio Mercure.

0: Un autre film sorti en 69 est Midnight Cowboy, Macadam Cowboy en français.
1: Harry Nilsson a fait une reprise d'une chanson enregistrée en 66 et il a remporté un Grammy en tant que bande originale du film.
0: Écoutons Everyone's Talking par Harry Nilsson.

0: Le film The Breakfast Club de 85 est un exemple d'une coming of age film, on dit en anglais, c'est-à-dire une histoire sur passage à l'âge adulte. Donc c'est un film qui est bien apprécié par les jeunes.
1: La bande originale est composée de morceaux classiques de l'époque. Don't You Forget About Me, interprété par Simple Minds.
0: La chanson est devenue un hymne pour les ados. Voici Don't You Forget About Me par le groupe écossais Simple Minds.

0: Nous allons terminer avec un film qui a fait danser tout le monde, Saturday Night Fever, la fièvre de samedi soir.
1: Les frères Bee Gees ont écrit les chansons du film au studio Château d'Hérouville dans le Val de l'Oise. Évidemment, c'est un endroit très inspirant.
0: Oui, c'est vrai. Et nous avons choisi Staying Alive, Rester Vivant, qui est très bien comme chanson. Très optimiste et un coup de cœur de notre famille.
1: Écoutons The Bee Gees et Staying Alive.

0: Et voilà, The Bee Gees termine notre émission aujourd'hui. Nous espérons que vous avez passé un bon moment avec nous. Merci à vous, nos auditeurs.
1: Et aussi merci à l'équipe technique de Radio Mercure. Rejoignez-nous la semaine prochaine sur My Generation pour encore de la musique de notre génération.
0: Bonne semaine. Au revoir.
1: Au revoir.

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Bonjour à toutes et à tous, au micro de Radio Mercure, c'est François, et c'est l'heure de la touche classique. La touche classique, c'est votre émission hebdomadaire de musique classique sur Radio Mercure, et la mise en onde en est réalisée par Jean-Claude.

nouveau, bienvenue à toutes et à tous dans la touche classique, en saluant également celles et ceux qui nous découvriraient aujourd'hui. Alors on poursuit notre mini-série intitulée « À l'école » de Jean-Sébastien. Effectivement, après avoir consacré un premier numéro à la vie et à l'œuvre de Wilhelm Friedemann Bach, eh bien nous allons nous intéresser aujourd'hui au fils puiné de Jean-Sébastien Bach. Je vais parler bien sûr de Carl Philipp Emanuel Bach. Alors, celui-ci est né à Weimar le 8 mars 1714. Sa carrière se divise en deux grandes périodes. Tout d'abord, il sera le claveciniste et principal compositeur du roi de Prusse Frédéric II le Grand. Il passera près de 30 ans au service du souverain à Potsdam. Et puis, suite au décès de son parrain, le compositeur Telemann, Carl Philipp Emanuel Bach prend sa succession à Hambourg en 1767 dans les fonctions de maître de chapelle. Carl Philipp Emanuel fut tout enfant, tout comme son frère aîné, un virtuose prodige. Quelques-unes de ses premières compositions ont subsisté. Elles ont été consignées dans une sorte de journal familial dénommé « Le petit livre d'Anna Magdalena Bach ». Nous sommes en 1725, le petit compositeur est alors âgé de 11 ans, et on écoute tout de suite donc deux de ses premiers essais pour le clavecin. Tout d'abord un solo, suivi d'une polonaise. Et c'est Luc Beauséjour qui nous les interprète, une captation sonore réalisée à Québec en 1995.

Nous écoutions sur Radio Mercure 93 FM le solo et la polonaise pour clavecin de Carl-Philippe Emmanuel Bach, interprété par Luc Beauséjour. Alors maintenant, place à une œuvre de maturité du compositeur, puisque c'est vers 1776, à Hambourg, que Carl-Philippe Emmanuel écrivit sa symphonie en ré majeur, Votken 183, que nous entendrons ici dans son intégralité. La symphonie est écrite pour un orchestre au grand complet, et les instruments avant y sont traités à égalité avec les cordes. On y retrouve les caractéristiques de la musique de Carl-Philippe Emmanuel, l'originalité des combinaisons de timbres, l'imagination débridée, bref, de quoi bousculer la musique galante en vogue à l'époque. Voici donc la symphonie en ré majeur Votken 183 de Carl-Philippe Emmanuel Bach, successivement Allegro di molto, Largo et Presto. Et c'est interprété par l'orchestre Solamente Naturali, dirigé par Didier Talpin, un enregistrement réalisé en Slovaquie en février 2007.

C'était la symphonie en ré majeur, Wodken 183, de Carl-Philipp Emanuel Bach, dans l'interprétation de l'orchestre Solamente Naturali, dirigé par Didier Talpin. Et on va retrouver à nouveau Carl-Philipp Emanuel en 1776 à Hambourg, avec sa cantate Heilig ist Gott, Dieu est saint. Et on en écoutera deux extraits, l'Ariette et le Chorus, interprétés par la contralto Hilke Helling, accompagnée par le Rheinische Kantorei, que dirige Hermann Max, enregistré à Wuppertal en avril et mai 1987.

écoutions sur Radio Mercure 93 FM deux extraits de la cantate Heilig ist Gott de Carl Philipp Emanuel Bach, avec la contralto Hilke Helling et la Rheinische Kantorei, dirigée par Hermann Max. Alors, on retrouvera Carl Philipp Emanuel la semaine prochaine, parce que l'importance de son catalogue imposait de lui consacrer deux émissions. Et aujourd'hui, pour clore ce premier volet, je vous propose d'entendre le premier mouvement, Allegro, de son concerto pour hautbois et orchestre en mi bémol majeur, Votken 165. C'est une œuvre qui a été composée pour le hautboïste virtuose Johann Christian Fischer, et c'est aujourd'hui Ku Ebbinge qui nous l'interprète, avec l'accompagnement de Ton Koopman, qui dirige l'orchestre The Amsterdam Baroque, enregistré en mai 1987.

0: C'était le premier mouvement du concerto pour hautbois de Carl-Philipp Emanuel Bach, qu'interprétaient Kuh Ebbinghe et l'orchestre The Amsterdam Baroque, dirigé par Ton Koopman.
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0: Aujourd'hui, c'est un enregistrement de concert que je vous invite à écouter. En l'occurrence, le final Allegro Moderato du concerto numéro 1 pour violoncelle en La mineur opus 33 de Camille Saint-Saëns, dans une version historique de la violoncelliste Jacqueline Dupré. On rappellera que celle-ci avait épousé le pianiste et chef d'orchestre Daniel Barenboim en 1967. Et en 1970, Jacqueline Dupré commence malheureusement à souffrir d'un début de sclérose en plaques. Et cette maladie mettra fin prématurément à sa carrière. La violoncelliste avait travaillé ce concerto de Saint-Saëns avec Pablo Casals alors qu'elle était âgée de 15 ans. Et en ce 27 janvier 1971, accompagnée par son époux et l'orchestre de Philadelphie, Jacqueline Dupré gratifia le public d'une de ses toutes dernières prestations. Jacqueline Dupré, Daniel Barenboim, Camille Saint-Saëns, essai sur Radio Mercure 93 FM.

0: Nous écoutions une version de concert du final du premier concerto pour violoncelle de Camille Saint-Saëns, interprété par Jacqueline Dupré au violoncelle et accompagné par l'orchestre de Philadelphie que dirigeait Daniel Barenboim.
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0: Eh bien, on va se tourner vers les compositeurs russes aujourd'hui dans le cadre de cette rubrique. En effet, l'American Ballet Theatre Company se trouva dans une pénible situation en cette fin d'année 1941, lorsque la moitié des musiciens de l'orchestre fut mobilisée dans l'armée à l'occasion de l'entrée en guerre des USA contre le Japon. L'orchestre demanda alors à Igor Stravinsky d'opérer une réduction pour petit orchestre du ballet La Belle au bois dormant de Piotr Ilitch Tchaïkovski. Une version économique donc, mais superbement écrite par Stravinsky, qui ne manqua pas d'y ajouter sa touche personnelle. Et nous en entendrons aujourd'hui le pas de deux, et c'est interprété par Neeme Järvi à la tête du Scottish National Orchestra, enregistré le 3 septembre 1984 à Glasgow.

Nous écoutions la réduction pour petit orchestre du pas de deux de La Belle au bois dormant de Piotr Ilitch Tchaïkovski, réalisée par Igor Stravinsky. Et c'était interprété par le Scottish National Orchestra que dirigeait Neeme Järvi. Eh bien, voici l'heure de votre bonus, tant attendu. Et nous conclurons aujourd'hui notre émission avec le célébrissime Adagietto, quatrième mouvement de la cinquième symphonie de Gustav Mahler. Rappelons que cette œuvre a illustré le film « Mort à Venise » de Luchino Visconti, sorti en 1971. Et il n'est pas exagéré de dire que Mahler fut redécouvert à cette occasion, ou en tout cas qu'il gagna définitivement le cœur du grand public. Cet adagietto exprime l'amour que Mahler venait de découvrir en la personne d'Alma Schindler. Et dans le film, ce sentiment est transposé à celui qu'éprouve un compositeur imaginaire pour le jeune et joli Tadzio. Voici donc Gustav Mahler, et c'est l'adagietto de la symphonie en ut dièse mineur. Et c'est surtout Leonard Bernstein à la tête du New York Philharmonic Orchestra, un enregistrement de 1964.